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1: Il est 6h.
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3: Bonjour à tous, Masterclass, les Bleus se qualifient pour les huitièmes de finale de la Coupe du Monde de football. Victoire très convaincante face à la Suède, 3-0 à New York. Michael Olise y a brillé et Kylian Mbappé a été l'auteur d'un doublé. Les Bleus ont désormais rendez-vous avec le Paraguay en huitièmes de finale. Rendez-vous donc samedi à 23h heure française et ça se passera à Philadelphie. La Norvège frustre la Côte d'Ivoire dans les derniers instants et rejoint le Brésil en huitièmes de finale de cette Coupe du Monde 2026. Les Nordiques se sont imposés grâce à une réalisation de l'inévitable Erling Haaland à la 87e minute. Les températures ont à peine commencé à descendre légèrement en France que déjà Météo France annonce à partir de ce week-end un troisième épisode de forte chaleur en à peine plus d'un mois risquant d'éprouver des organismes et des infrastructures déjà mises à mal. Alerte rouge au feu de forêt ce mercredi dans 6 départements du pourtour méditerranéen, l'Aude, les Bouches-du-Rhône, le Gard, l'Hérault, les Pyrénées-Orientales et le Vaucluse. Trois autres départements méridionaux sont en orange pour risque élevé, à savoir le Var, l'Ardèche et la Drôme. Comme chaque année, avec l'arrivée de l'été, de nouveaux dispositifs entrent en application ce mercredi. Pour certains parents, la période estivale est l'occasion de profiter du nouveau congé de naissance en ce 1er juillet. Mais pour d'autres, la date est synonyme d'hausse de prix, notamment sur le gaz. L'Assemblée nationale a une nouvelle fois adopté, à une large majorité, la création d'un droit à l'aide à mourir. Cette promesse phare du deuxième quinquennat d'Emmanuel Macron pourrait connaître son épilogue prochainement. La présidentielle 2027, le premier tour aura lieu, notez-le, le dimanche 18 avril et le second le 2 mai. Et puis, deuxième disque en vue pour Pierre de Maher, le jeune chanteur belge annonce la sortie de son prochain album le 25 septembre. 12 titres au programme, un album qu'il ira défendre sur scène un petit peu partout dès le mois de novembre et en 2027 à l'occasion d'une jolie tournée. Voilà, c'est la fin de ce flash. Merci.
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4: Le gouvernement prépare donc un vaste projet de loi sur le logement et à en croire les informations publiées par les Échos aujourd'hui, le texte est beaucoup plus large que ce qui avait été annoncé à Marseille le 23 avril dernier. Ce que l'exécutif veut faire, au fond, c'est agir sur plusieurs fronts en même temps. Relancer la construction, remettre des logements sur le marché, simplifier les procédures, mais aussi redonner davantage de pouvoir aux élus locaux. Alors, premier axe de ce texte, le renouvellement urbain. Le texte prévoit le lancement d'un troisième programme national qui ne se limiterait pas aux seuls quartiers prioritaires. L'ambition affichée est plus large, avec une approche qui mêle sécurité, services publics, emploi, transition écologique, mixité sociale, éducation et jeunesse. On voit bien ici que le gouvernement veut faire du logement un levier de transformation des territoires et pas seulement un sujet de construction au sens strict. Deuxième axe de ce texte, la simplification. C'est sans doute l'un des points les plus structurants pour les professionnels. Le projet de loi prévoit des procédures accélérées pour certaines opérations d'intérêt local définies par le préfet. Avec une condition, les logements produits devront être destinés à la résidence principale. L'idée est claire, aller plus vite, réduire les freins administratifs et tenter de raccourcir des délais devenus incompatibles avec les besoins du marché. Troisième sujet, l'investissement locatif. Le gouvernement veut élargir le statut du bailleur privé à l'achat d'une maison ancienne, à condition de réaliser des travaux représentant 20% du prix d'acquisition, avec à la clé un objectif minimal de classe D, au DPE, au diagnostic de performance énergétique. Autre condition mentionnée, l'absence d'équipement utilisant des combustibles fossiles. Là, on voit bien la logique du texte, hein, relancer l'investissement, mais en l'adossant à une trajectoire de rénovation énergétique. Autre mesure très attendue, les passoires thermiques, les logements classés G et F. Alors les G sont déjà interdits à la location depuis 2025, eh bien ces logements, les G et F, pourraient bénéficier d'un sursis sous condition jusqu'à 5 ans en copropriété, 3 ans pour les maisons ou les immeubles en monopropriété si des travaux sont engagés. Des exemptions seraient aussi prévues dans certains cas, notamment en cas de contrainte patrimoniale ou si la copropriété a refusé des travaux récemment. Enfin, le texte réserve une surprise, selon les Échos, un volet consacré à la défense. C'est un signal intéressant parce qu'il montre que le projet de loi ne traite pas seulement du logement résidentiel, mais aussi des grands équilibres urbains, avec en toile de fond la vacance de bureaux, la gouvernance du quartier d'affaires et la réflexion sur de nouveaux usages, y compris du logement. Dernier point politique, le gouvernement veut aussi renforcer le rôle des maires dans l'attribution des logements sociaux, avec un pouvoir accru dans le classement des candidatures et même une possibilité d'opposition motivée dans certains cas. Reste maintenant une étape décisive, le Parlement. Et sur un texte aussi large, aussi sensible, rien ne dit que le parcours sera simple.
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1: Il est 7h.
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3: Bonjour à tous. Intouchables, portés par une attaque de feu. Les hommes de Didier Deschamps ont dominé la Suède en livrant une nouvelle démonstration offensive pour obtenir facilement leur billet pour les huitièmes de finale de la Coupe du Monde 2026. Victoire 3-0. Les Bleus affronteront le Paraguay en huitièmes de finale. Rendez-vous samedi à 23h, heure française. L'équipe de France de foot, encore portée par son magnifique duo Mbappé-Olysée, ne s'est pas laissé piéger donc par la Suède et a livré une nouvelle démonstration de force pour obtenir facilement son billet pour les huitièmes de finale de la compétition. Canicule et conséquences, plus de 16 000 foyers étaient toujours privés d'électricité en France hier, indiqué Enedis. Une moitié dans les départements du Nord et de l'Aisne suite aux violents orages de samedi, l'autre en Ile-de-France après des dégâts causés par la canicule. Les températures ont à peine commencé à descendre légèrement en France, que déjà Météo France annonce à partir de ce week-end un troisième épisode de forte chaleur en à peine plus d'un mois, risquant d'éprouver des organismes et des infrastructures déjà mises à mal. Comme chaque année, avec l'arrivée de l'été, de nouveaux dispositifs entrent en application ce mercredi 1er juillet. Pour certains parents, la période estivale est l'occasion de profiter du nouveau congé de naissance. Mais pour d'autres, la date est synonyme d'hausse de prix, notamment sur le gaz. L'Assemblée nationale a une nouvelle fois adopté à une large majorité la création d'un droit à l'aide à mourir. Cette promesse phare du deuxième quinquennat d'Emmanuel Macron pourrait connaître son épilogue prochainement. Et puis, Indochine à nouveau en concert, mais seulement 9 dates, 3 en France, à Paris, 3 en Belgique, à Bruxelles et 3 en Suisse, à Genève. La billetterie ouvre lundi. Chez nous, eh bien, ça sera la scène musicale les 26, 27 et 28 novembre. Quelques jours après la sortie du film de la dernière tournée gigantesque du groupe, l'Arena Tour a rassemblé l'an dernier plus d'1,5 million de spectateurs au total. Voilà, c'est la fin de ce flash. Merci de l'avoir suivi.

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1: Il est 8h.
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3: Bonjour à tous, les Bleus en mode rouleau compresseur. L'équipe de France de football, encore portée par son magnifique duo Mbappé-Olysée, ne s'est pas laissé piéger par la Suède et a livré une nouvelle démonstration offensive pour obtenir facilement son billet pour les huitièmes de finale de la Coupe du Monde. Victoire des Bleus 3-0 dans le New Jersey. Les Bleus ont désormais rendez-vous avec le Paraguay en huitièmes de finale, ça sera samedi à Philadelphie. Un plan anti-Guyane de lutte contre le narcotrafic demandé en janvier par Emmanuel Macron sera présenté vendredi en Martinique par le ministre délégué auprès du ministre de l'Intérieur Jean-Didier Hébergée et la ministre de l'Outre-mer Naïma Moutchou à l'occasion de la conférence régionale de sécurité de la zone. Une trentaine de pays tentent d'aider comme ils le peuvent le Venezuela à affronter les urgences après le double séisme qui l'a frappé il y a une semaine, faisant des dizaines de milliers de disparus et officiellement plus de 1943 morts alors que les morgues débordent. La Havane alerte sur une impasse pour le ministre cubain des Affaires étrangères Bruno Rodriguez. Il n'y a aucun progrès dans les pourparlers avec les États-Unis, tout en maintenant une ouverture au dialogue malgré la pression américaine. Affaire du chlordécone en Guadeloupe et en Martinique, plus de 500 parties civiles contestent le non-lieu devant la Cour de cassation, classée depuis 1979 comme agent possiblement cancérogène. Ce pesticide a été utilisé aux Antilles dès 1972 et par dérogation jusqu'en 1993, alors qu'il était interdit dans l'Hexagone dès 1990. Plus de 80% des adultes de Guadeloupe et de la Martinique sont contaminés au chlordécone et un sur six dépasse le seuil de risque sanitaire. Ce produit a durablement contaminé plusieurs milliers d'hectares de terres agricoles, les cours d'eau et le milieu marin et peut rester dans les sols jusqu'à 600 ans. Et puis plus de 850 millions d'euros de recettes à travers le monde. Michael, le film consacré au roi de la pop, est le biopic le plus rentable de l'histoire. Il dépasse désormais Oppenheimer et depuis déjà un bon moment, Bohemian Rhapsody. Voilà, c'est la fin.
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5: Bonjour à tous, bienvenue sur Radio Immo. Aujourd'hui, on parle du MIPIM, le marché international des professionnels de l'immobilier. Chaque année à Cannes, c'est le grand rendez-vous où se retrouvent collectivités, investisseurs, promoteurs, aménageurs et grands utilisateurs pour présenter des projets, nouer des partenariats et prendre le pouls du marché immobilier mondial. Alors le MIPIM revient du 9 au 13 mars 2026 dans un contexte de marché sous tension et de transformation accélérée des villes. Pour en parler justement, j'ai le plaisir d'accueillir Nicolas Boffi, directeur du MIPIM. Bonjour Nicolas.
6: Bonjour.
5: Alors première question, dans le contexte actuel, voilà, je parle des marchés plus prudents, des contraintes réglementaires, des arbitrages publics. Quelle est la promesse du MIPIM 2026 ?
6: Eh bien, la promesse du MIPIM 2026, c'est d'abord celle de refléter un monde en grande transformation. Vous l'avez dit en introduction. C'est surtout pour les délégués, c'est le nom qu'on donne à l'ensemble des personnes participant au MIPIM, qu'ils soient exposants, membres de gouvernement, élus ou visiteurs. C'est celle de rester connecté à un marché en vous l'avez dit, en transformation, mais en transformation rapide. Et depuis quelques années, on a vu un nouveau marché de nouvelles classes d'actifs émerger, de nouvelles manières aussi de travailler, une profonde transformation de la chaîne de valeur. Vous avez évoqué l'utilisateur final aussi en introduction. On pourra y revenir. Le MIPIM, c'est le grand rendez-vous mondial de l'investissement des porteurs de projets dans un monde en grande transformation.
5: D'accord. Donc, en gros, en général, les participants, si on doit résumer, qu'est-ce qu'ils viennent chercher en priorité ? C'est quoi ? C'est du pipeline, des partenaires, des signaux macro ? Qu'est-ce que c'est ?
6: Alors, il y a deux grandes recherches. Vous l'avez dit, du pipeline, donc c'est la partie transactionnelle du MIPIM. Hein, ça, c'est simplement pour les investisseurs entre eux, c'est de trouver des nouveaux projets, c'est signer des deals. Il y aura peut-être des annonces. D'ailleurs, vous savez que chaque année, on a des grands deals qui sont annoncés ou des ventes qui sont annoncées au MIPIM. Donc, on espère pouvoir en avoir. On en a quelques-unes en tête, donc on espère qu'elles vont être annoncées très bientôt. Donc ça, c'est la partie transactionnelle. Et puis, il y a une autre partie qui est, on va dire, elle, plus de réflexion sur le marché, de recherche de clarté, de réponse, je l'ai dit en introduction, dans un monde en grande transformation. Donc là, il y a même encore deux niveaux de réflexion. Il y a une réflexion politique. Vous savez qu'on a beaucoup plus de conférences, peut-être qu'il y a quelques années. D'abord, une grande conférence sur le logement qui s'appelle Housing Matters, le lundi, en introduction de MIPIM, avec des membres de gouvernement. On va avoir des ministres de logement de plusieurs pays européens qui vont être présents, la sous-secrétaire générale de l'ONU en charge de l'habitat, qui sera également présente. Donc, vous voyez, des réflexions assez profondes de politique publique sur la crise du logement, sur également sur le partenariat public-privé, sur la relance de l'économie. On va avoir Philippe Aguillon, notre keynote speaker, qui va introduire le MIPIM le mardi, avec, vous le savez, Philippe Aguillon, qui est prix Nobel d'économie et qui va venir nous parler de liens entre croissance et technologie. Et donc là, ça va être aussi l'occasion de parler de l'irruption de la technologie au sein, bien sûr, du monde économique, mais particulièrement dans celui de l'immobilier. Et puis on aura des grands moments de réflexion aussi avec d'autres acteurs qui seront pas forcément des acteurs élus, mais tous les acteurs publics et privés qui font la ville à travers des séries de conférences. Nous en avons 160 cette année. L'an dernier, 15 000 personnes ont participé à ces conférences. En moyenne, vous faites le calcul, 100 personnes par conférence. Ça fait du MIPIM la plus grande conférence mondiale, le plus grand sommet de réflexion sur la ville et l'immobilier. Donc vous voyez, il y a finalement deux niveaux de réflexion, une partie très transactionnelle, business, et d'ailleurs on pourra y revenir, on souhaite aussi qu'il y ait encore plus de retours sur investissement pour ceux qui viennent chercher des affaires, faire des affaires au MIPIM d'une part, et puis d'autre part, on souhaite aussi intensifier encore plus le programme de conférences avec, vous l'avez compris, plusieurs niveaux de réflexion et des niveaux de représentation plus divers encore.
5: Alors, vous lancez justement Destination France. Concrètement, qu'est-ce que ça change pour la présence française à Cannes ?
6: Alors, on a voulu adresser une situation parfaitement connue. Cette année, c'est une année d'élection locale. Et donc les élus locaux seront très peu représentés au MIPIM. Mm. Donc l'idée de Destination France, c'est d'abord profiter de ce moment un peu spécial pour donner la parole à tous les acteurs français, publics et privés, qui sont investis dans la transformation urbaine, dans l'immobilier, public et privé d'ailleurs. Et leur donner peut-être un petit peu plus la parole qu'à l'accoutumée. Donc c'est transformer finalement un défi ou un challenge en véritable opportunité pour tous ces acteurs-là de monter un peu plus sur scène, de présenter leurs projets, de partager des retours d'expérience. On aura notamment, dans le cadre de Destination France, le Forum des territoires, où on va pouvoir... On aura une série de présentations de projets et des meilleures pratiques de placemaking, c'est le thématique de cette année, et de partenariats public-privé entre, encore une fois, acteurs publics, acteurs privés, c'est un peu mon credo cette année, vous l'avez compris, mais de partage des meilleures expériences. C'est avec la conférence de presse France des présentations de projets en exclusivité. Et là encore, l'occasion de donner la parole aux aménageurs, aux promoteurs, aux investisseurs français, aux architectes, aux consultants, à tous ceux qui font la ville également et qui sont pas forcément des responsables politiques. Vous voyez, il y a déjà cette première réalité-là. Et la seconde, c'est celle d'un peu mieux organiser la représentation de la France au MIPIM. Parce que finalement, depuis 35 ans, le grand paradoxe, c'est qu'on a accueilli le monde entier à Cannes, au MIPIM, pour que chaque pays, chaque région, vienne porter la voix de l'attractivité, mais que finalement la France avait une organisation assez fragmentée, peut-être pas suffisamment organisée, et donc Destination France, c'est en réalité un grand parapluie qui va permettre d'unifier toutes les initiatives des acteurs français au MIPIM. Voilà, qu'ils soient architectes français. Notamment, vous savez, cette année, on a les 30 ans de l'AFEX. On va avoir une représentation du ministère de la Culture encore plus forte. On va avoir le CNOA. Donc, j'en profite pour dire que notre soutien aux architectes et puis la manière de leur donner un peu plus de lumière sera au cœur de nos préoccupations cette année. On aura tous les acteurs publics qui évidemment sont présents sous la tente du Grand Paris ou sur certains stands ou à de nombreuses conférences, mais aussi les acteurs privés qui vont venir présenter leurs projets, les porteurs de projets comme les investisseurs. Et donc toutes ces initiatives, on va les labelliser donc sous un dispositif qu'on appelle Destination France, comme le font d'ailleurs les Anglais avec le UK Hub ou font d'autres grands pays européens comme Spain at MIPIM, par exemple, pour n'évoquer que ceci.
5: D'accord. Et alors, justement, vous ouvrez une track data center. Pourquoi maintenant et pourquoi en faire un sujet central au MIPIM?
6: Alors, parce que les data centers étaient un peu sur toutes les lèvres des deux, trois dernières éditions du MIPIM, sans qu'il y ait véritablement une concrétisation, une zone dédiée, des conférences dédiées. Les acteurs des data centers n'étaient pas vraiment officiellement représentés au MIPIM. Donc moi, j'ai souhaité vraiment donner une place centrale à cette nouvelle classe d'actifs. En réalité, elle a été souvent rangée dans la catégorie alternative ou classe d'actifs de niche. Et depuis maintenant, on peut le dire, depuis 2 ans, le montant des pipelines d'investissement est absolument phénoménal. Et aujourd'hui, les data centers sont devenus des actifs urbains, parce qu'on peut pas vraiment les qualifier d'actifs immobiliers. Souvent, d'ailleurs, chez les investisseurs, ils sont plutôt classés comme des infrastructures, vous le savez certainement. Donc, ils ont un peu une situation hybride. Mais en réalité, tous les acteurs de la ville les ont identifiés et c'est un enjeu aujourd'hui d'intégration urbaine, un enjeu de durabilité et aussi un enjeu de captation de valeur parce que les montants d'investissement sont très importants. Donc il fallait qu'il y ait un sommet dans le sommet qui puisse réunir toutes ces énergies et comme on est au MIPIM et que le MIPIM c'est d'abord un salon mondial et de l'investissement, on a donné à l'ensemble des conférences du Data Center Summit un angle investissement très fort. Voilà. Et ça, c'est peut-être aussi pour se différencier d'autres initiatives ou d'autres conférences en France sur les data centers qui portent peut-être plus sur la technologie ou sur l'exploitation des data centers. Nous, on va mettre un gros focus quand même sur la dimension investissement.
5: Et gros focus aussi sur le road to zero. Donc ça reste un pilier avec des thématiques énergie, matériaux bas, carbone, conformité, mobilité durable. Donc ça, c'est vraiment dans l'air du temps. Qu'est-ce qui change en 2026?
6: Ce qui change, c'est que peut-être ce qui était présenté il y a encore quelques années comme des démarches, on va dire, volontaires ou militantes, sont devenues aujourd'hui finalement des... la durabilité, c'est au cœur de la valeur des actifs et surtout dans un contexte peut-être de marché très changeant, les investisseurs recherchent des investissements de long terme et la durabilité ou les investissements ESG, c'est une garantie aujourd'hui pour les investisseurs de durabilité de leurs investissements sur le long terme. C'est plus la cerise sur le gâteau, c'est plus une démarche porté par une direction de la sustainability, par exemple, chez certains investisseurs ou promoteurs, c'est devenu aujourd'hui business as usual, mais surtout c'est devenu une forme de protection dans un marché qui est devenu relativement incertain ou très changeant. Donc c'est aussi ça qu'on veut donner à voir cette année avec Road to Zero, c'est les meilleures pratiques, encore une fois, mais plus simplement d'un point de vue de l'innovation. Aujourd'hui, ça fait vraiment partie, c'est au cœur du marché de l'investissement et au cœur des pratiques des investisseurs.
5: Vous renforcez le programme donc Challengers, 43 jeunes pro-européens, dont 6 français, et point d'orgue, ce sont les MIPIM Awards, le 12 mars. Donc vous avez 40 finalistes, dont 5 projets français. Pour vous, ça dit quoi sur le positionnement de la France, justement, puisqu'on parle de l'international, hein, évidemment, mais par rapport à la France dans tout ça, au niveau de la transformation, de la mixité, des usages, de la durabilité?
6: Alors, du coup, il y a deux questions en une. Sur les challengers, c'est juste pour vous répondre. Ça, c'est un programme cher à MIPIM. C'est celui de donner un peu plus de place aux jeunes générations. En fait, ce qui s'est passé après le Covid, et ceux qui viennent régulièrement au MIPIM le savent, il y a eu peut-être un peu plus de sélectivité dans les grandes délégations d'entreprises qu'il y a le MIPIM. Et finalement, on a gagné en seniorité. Donc ça peut être vu comme quelque chose de très intéressant, de se dire que finalement c'était uniquement les dirigeants ou la classe dirigeante qu'on pouvait retrouver au MIPIM. En réalité, je pense que c'est très important aussi qu'on puisse avoir les nouvelles générations représentées sur le salon pour porter une voix nouvelle, pour faire état aussi des nouvelles pratiques sociales, parce qu'en fait c'est celles-ci qui sont désormais au cœur de la transformation, notamment du marché. On parlait tout à l'heure en introduction des nouvelles classes d'actifs ou du rôle de l'utilisateur final, et on parle beaucoup aussi du rôle des services, des usages, et ça aussi c'est beaucoup les jeunes générations qui les portent. Et donc on a besoin aussi d'avoir cette représentation-là, donc on a porté de 15 à 16 personnes l'an dernier, je crois, à désormais près d'une cinquantaine de challengers, donc de jeunes, jeunes cadres de l'immobilier ou de la construction ou de l'urbanisme qui vont venir aux conférences, qui vont être présents sur les salons et qui vont porter cette voix. Donc pour nous, ça c'était très important en termes de faire du MIPIM un endroit où on peut aussi challenger les idées reçues et continuer d'évoluer dans un monde qui change à toute vitesse. Donc ça c'était la première partie de votre question. Et la seconde sur les awards. Donc ça, vous savez que les MIPIM Awards, c'est certainement une des compétitions les plus connues au monde. Une dizaine de catégories, toutes classes d'actifs confondues. Et cette année, on a eu un nombre record de candidats, plus de 260 candidats. C'est un record historique. Donc ça démontre quand même une forme de grand dynamisme du côté de tous ceux qui font des projets, un souhait aussi de montrer les derniers projets, les dernières tendances. Donc ça, c'était quand même, on s'est réjoui quand même de voir cette grande dynamique. On a aussi, donc pendant le jury, vous savez, qui est présidé par une Française, puisque c'est Véronique Bédag, la présidente de Nexity, qui est également présidente du jury, on a fait ce constat d'abord d'un niveau très très relevé de l'ensemble des candidatures. Aujourd'hui, en fait, si on prend tous les critères d'évaluation des projets, tous les critères sont poussés au maximum, hein, en termes de durabilité, en termes de mixité des usages, en termes de recyclage des matériaux, en termes d'intégration sociale et urbaine. Tous les projets sont généralement tous de très haut niveau. Donc la sélection était d'autant plus difficile, je dois avouer, mais c'est très bien. Ça veut dire qu'il y a eu finalement, avec les années, on est passé d'années où finalement beaucoup de projets, où finalement c'était surtout peut-être simplement l'architecture ou la grandeur des projets ou les montants d'investissement. Là, vraiment, on est passé sur des critères beaucoup plus fins qui démontrent aussi des changements de génération et d'approche dans le métier. Donc ça, on s'en réjouit aussi. Et vous l'avez dit aussi en introduction, on a 5 projets français, des projets dans chaque catégorie. Et donc ça aussi, en tant que Français, même si je suis dirigeant du MIPIM, donc moi, je me dois d'être parfaitement neutre de ce point de vue, mais en tant que Français, je me réjouis de voir 5 très beaux projets, d'ailleurs très différents les uns des autres, dont également même un petit projet local porté par une collectivité locale dans le sud-ouest. Donc ça, c'est, vous voyez, il n'y a pas que des grands projets immobiliers gigantesques, il y a aussi des projets de territoire. Donc c'est cette diversité-là qui est très très bien représentée cette année au MIPIM.
5: Alors si on doit retenir, parce qu'il y a énormément de choses, hein, si on doit retenir le MIPIM en une phrase pour 2026, ce serait quoi? C'est difficile, hein, ce que je vous demande.
6: Eh bien, c'est Ça serait de dire que ce MIPIM, c'est celui de l'action. Voilà, c'est celui de l'action parce que ces dernières années, c'était le grand attentisme. On avait un marché qui se restructurait sans cesse. On a eu beaucoup de crises qui se sont succédées. Les investisseurs ont beaucoup attendu. Et en fait, en réalité, aujourd'hui, tous les acteurs ont envie d'aller de l'avant. On a envie que les transactions reprennent. On a envie que les prises à bail reprennent. On a envie que l'innovation reprenne. Et donc, en fait, ce MIPIM 26, ça sera vraiment un MIPIM de l'action, s'il fallait résumer en une phrase.
5: Eh bien, merci beaucoup, Nicolas Beaufy. Le MIPIM 2026, c'est du 9 au 13 mars à Cannes. Et on retient aussi donc les MIPIM Awards le 12 mars. Merci d'avoir été avec nous sur Radio Immo.
6: Merci à vous.
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1: Bonjour, bienvenue sur Radio Immo, ravi de vous retrouver. Alors aujourd'hui, on parle d'un virage majeur pour le grand rendez-vous de la filière du mondial du bâtiment. Le mondial justement du bâtiment change de nom et devient Paris Builder Show dès 2026. Un changement d'identité, mais aussi une montée en puissance. L'événement se tiendra du 28 septembre au 1er octobre 2026 à Paris Expo Porte de Versailles, avec une ambition clairement affichée d'accélérer l'internationalisation et mieux fédérer la communauté construction-rénovation. Alors pour en parler, j'accueille Jean-Philippe Guillon. Bonjour.
2: Bonjour.
1: Vous êtes le directeur de la division construction de RX France et directeur du Paris Builder Show. Alors, première question, pourquoi tourner la page du mondial du bâtiment ?
2: En fait, lorsque on a réalisé l'édition 2024, qui a été une très belle édition, une belle croissance de nombre d'exposants, de visiteurs, on a pu se rendre compte qu'on avait à peu près 20% de visiteurs étrangers. Et que si on se mettait en comparaison avec d'autres salons internationaux, notamment les salons allemands, on avait un déficit de poids du visiteurat étranger par rapport au visiteurat global. Donc, on considère qu'on a un solide visiteurat français, que bien entendu, on doit continuer de fidéliser et développer, mais notre potentiel de croissance en termes de visiteurs est davantage à l'international. Or, le nom du mondial du bâtiment avait une caisse de résonance très très réduite à l'étranger, même déjà assez réduite en France. Et donc, on a considéré que trouver un changer de nom et en même temps serait à la fois une opportunité de nous faire connaître à l'international avec un nom un petit peu plus compréhensible par un public étranger, et en même temps une bonne opportunité de travailler sur une nouvelle promesse et d'accompagner en fait ce changement de nom par une évolution dans la promotion de l'ensemble de nos événements à l'international.
1: Et alors justement, donc là on est d'accord, ça va être un changement, un nouveau positionnement donc de contenu aussi.
2: En fait, ça contient plusieurs évolutions. Je tiens d'abord à préciser que c'est pas parce qu'on a des velléités de croissance à l'international que notre événement va perdre de son ADN qui en fait sa force pour l'ensemble du visitorat et des exposants français. On est déjà un événement avec une parité d'exposants français et internationaux. En revanche, on a 80% du visitorat qui est français, donc on va continuer d'avoir une note très très française dans la programmation de contenu, dans la communication qu'on va faire autour de l'événement, toute une série d'initiatives pour ne pas créer de d'insatisfaction et perturber en fait les attentes d'une partie de notre visitorat français. On a des gens qui sont très attachés à l'image française de cet événement, et donc c'est pas dans nos intentions de que ce soit déceptif pour eux. En revanche, on veut répondre à plusieurs problématiques. La première, c'est qu'on est face à des évolutions géopolitiques et économiques au niveau mondial qui redistribuent un peu les cartes au profit peut-être d'opportunités pour la France et pour l'Europe. Donc l'idée, c'est d'être en mesure de promouvoir un savoir-faire français à l'international, et la filière de la construction et de la rénovation française est suffisamment compétente, avancée, une référence pour être justement présentée à un certain nombre de pays. L'objectif, c'est aussi d'apprendre de ces pays, de ces expertises étrangères, pour pouvoir améliorer notre développement et puis générer plus d'attractivité pour à la fois nos exposants et visiteurs. Donc le contenu, bien entendu, sera un élément clé de cette évolution, puisqu'on a l'intention de développer du contenu en anglais avec des traductions immédiates pour que, et l'inverse, c'est-à-dire d'avoir des traductions immédiates du français vers l'anglais pour le visiteurat étranger sur notre contenu qui sera en français. Je rappelle que pour l'édition 2026 du Paris Builder Show, c'est plus de 500 conférences qui sont prévues sur 4 jours, donc on a une programmation très riche et l'idée sera de qu'elle soit accessible pour l'ensemble. Et puis, un point important également, c'est que jusqu'à présent, on communiquait de façon assez individuelle sur chacun de nos événements, puisque le Paris Builder Show, c'est la réunion de quatre événements, Batimat, Interclimat, Idéobain et, pour cette édition, le Forum Renault Days. Donc là, l'idée, c'est de pouvoir communiquer sur l'ensemble de l'événement et pas sur chaque événement individuellement. Puisque c'est aussi ce qui se cache derrière cette promesse, c'est que le Paris Builder Show est l'événement qui présente la plus grande profondeur de segments en un seul et même lieu et sur les mêmes dates pour un événement professionnel de la construction dans le monde. Donc vous ne retrouvez pas aujourd'hui un événement professionnel dédié à cette filière qui présente autant de segments d'activité, autant de produits, autant de solutions. Dans les autres pays, ce sont des salons qui sont spécialisés, où on va retrouver chacun de nos événements organisés différemment et à d'autres dates, et pas en un seul et même événement.
1: Ouais, c'est vrai que c'est un événement d'ampleur. Alors, la thématique 2026, c'est le bâtiment en mouvement. Qu'est-ce que ça va impliquer dans la programmation?
2: On va faire en sorte de ne plus réimaginer ou repartir d'une feuille blanche ou essayer de définir de nouvelles directives. On part du principe qu'en 2024, on avait décidé de changer de perspective, on avait défini déjà un certain nombre de d'évolutions et que on arrive à un moment de notre histoire où il va être important d'arbitrer, de prioriser certaines actions pour qu'on soit plus efficace dans le déploiement. On fait le constat avec un grand nombre de nos partenaires et de nos clients qu'aujourd'hui, globalement, tout existe, mais qu'on fait face, pour des questions politiques, économiques, environnementales, à des retards de déploiement, à des arbitrages qui ne sont pas forcément faits et qu'il est donc temps d'être véritablement en mouvement, c'est-à-dire de rendre plus concret chaque décision, chaque initiative, chaque projet, quitte à ce que on décide finalement de s'orienter dans une direction plutôt qu'une autre. Donc de ne plus s'arrêter, de ne plus être dans les stop and go, de ne plus parlementer pendant des jours et des semaines et des mois pour arriver à un consensus, mais qu'on puisse être plus rapidement en mouvement sur des actions qui nous paraissent prioritaires, telles que la circularité, le réemploi, telles que la formation, telles que les matériaux biosourcés, telles que la construction durable, les ambitions de rénovation, etc., etc.
1: Et alors, vous visez combien de participants pour 2026?
2: Alors, c'est quoi l'objectif? On a plusieurs objectifs. Le premier objectif concerne le nombre d'exposants. Mm-hmm. On a une contrainte majeure pour cette édition, c'est les travaux qui ont commencé à la porte de Versailles, qui vont se dérouler jusqu'en 2028 avec la fermeture de deux halls que sont le hall 2 et le hall 3. On a pu récupérer l'intégralité du hall 7. Donc c'est un hall qui est sur plusieurs étages, on n'avait qu'un seul étage, là on a donc quatre étages disponibles. Donc on est globalement à surface équivalente en 2026 par rapport à 2024. Donc on ne s'attend pas à une croissance du nombre d'exposants puisqu'on a la même surface d'exposition. Donc on devrait rester autour de 2000 exposants comme en 2024. En revanche, en 2026, ce qu'on ambitionne, c'est une croissance du visitorat avec notamment cette action à l'international. Donc, l'objectif raisonnable, puisque c'est une initiative qu'on lance, c'est une croissance de 10% du visitorat sur l'édition de 2026 par rapport à 2024. Donc, si on se met dans les proportions du nombre de visiteurs qu'on avait en 2024, c'est 10 000 visiteurs supplémentaires.
1: D'accord. Et en revanche, plus la part des étrangers varierait, c'est ça, hein, parce que on l'a dit en 2025, c'était 20% de visiteurs étrangers.
2: Ouais, en fait, l'idée c'est de gagner à peu près 5000 exposants internationaux et 5000 exposants français, donc de nous rapprocher en fait le plus possible de la barre des 150 000 participants, mmh. et en ayant idéalement plus de 30 000 visiteurs internationaux.
1: D'accord. Mmh. Et vous avez créé, donc on l'a mentionné, un grand oral politique avec potentiellement des candidats ou des représentants à l'élection présidentielle 2027. C'est quoi l'objectif direct de ce grand oral?
2: Alors déjà, ça montre qu'effectivement, on a beau avoir fait évoluer le nom, encore une fois, de la marque Ombrelle, hein, je tiens aussi à être très précis là-dessus, les salons gardent leur nom et leur identité propre. Mmh. Néanmoins, on fait évoluer une marque Ombrelle qui était assez peu connue, assez peu utilisée, et donc derrière ça se cache une promesse de communautaire, puisque, je ne l'ai pas précisé auparavant, mais ce nom de Paris Builder Show insiste notamment sur le mot « builders », et builders, ce sont les bâtisseurs, et donc on est vraiment dans une logique communautaire. Donc on veut ancrer notre événement dans l'importance tous les deux ans de pouvoir réunir l'ensemble des acteurs de la chaîne de valeur de la filière et d'avoir cet aspect communautaire, puisque le bâtiment, par définition,

0: permettre aux principaux partis politiques qui définiront et désigneront un candidat pour l'élection en 2027 de pouvoir écouter les besoins de la filière et prendre idéalement des engagements dans leur programme à venir pour ces élections en faveur du soutien apporté à la construction et à la rénovation, puisque c'est une filière qui est en souffrance, qui a besoin d'un accompagnement politique fort. Et donc, on pense qu'il est temps que les personnalités politiques de premier rang qui vont se présenter en 2027 puissent se rendre dans des salons professionnels au contact de filières stratégiques pour le développement de notre pays et écouter les professionnels sur leurs revendications. Donc ce seront idéalement les candidats déjà désignés. Et si les candidats ne sont pas encore désignés, des représentants majeurs de ces principaux partis.
1: Si on doit résumer la priorité numéro un, justement, du secteur, là, vous dites que c'est vrai que c'est un secteur qui est en souffrance, c'est quoi? C'est la relance de la part des pouvoirs publics, la décarbonation, la rénovation, la productivité?
0: Je pense que c'est de retrouver de la stabilité et une vision claire. Pour que le bâtiment puisse retrouver une certaine dynamique et être en mouvement de croissance, en mouvement de développement, en mouvement d'amélioration. Encore faut-il qu'il soit sûr de la direction dans laquelle il doit aller. Donc, si on doit, et c'est aussi à travers ça qu'on doit commencer à arbitrer et prendre des décisions, c'est que on peut pas indéfiniment aller dans une direction puis une autre, avoir une position française puis européenne puis Mercosur puis bref, il faut avoir en fait une globalité dans les engagements de décarbonation, dans les engagements environnementaux, dans le choix des matériaux, dans les normes, dans la certification, dans les aides publiques. Donc en fait, c'est vraiment la priorité, c'est la clarté, la priorité, c'est la stabilité, la priorité, c'est des dispositifs sont en place, on les garde, on les supporte, on avance avec et on arrête d'avoir un manque de visibilité sur la pérennité d'un modèle. Que c'est aussi l'instabilité qui génère en fait aujourd'hui une grande partie des difficultés que traverse la filière.
1: Si on doit résumer, allez, en un mot, ou en une phrase, en quelques mots, ce rendez-vous 2026, cette édition 2026, c'est quoi? C'est pas évident.
0: Bon, je dirais que c'est une promesse communautaire. C'est vraiment en fait l'enjeu de cette édition, rassembler une communauté pour réfléchir ensemble à la meilleure façon de pérenniser ce qui fonctionne et trouver des solutions pour relancer les activités en souffrance. Donc pour ça, bah, rien de mieux qu'un événement qui réunit l'ensemble de la chaîne de valeur avec des experts du monde entier et un vrai savoir-faire français au niveau de la construction et de la rénovation pour pouvoir justement travailler sur ce plan de relance ou ce plan de développement. Voilà. Donc c'est la promesse communautaire, c'est qu'à partir du moment où on est capable de rassembler cette communauté, à partir du moment où on est capable d'avoir les meilleurs acteurs, quel que soit le métier, sur cette filière, comme avoir les meilleurs acteurs sur un chantier, bah, on est sûr de produire un contenu et de réaliser de belles choses et de répondre aux enjeux de la filière. Donc voilà, promesse communautaire, je pense que c'est le bon mot.
1: Et pour les artisans, les entreprises qui nous écoutent, qui veulent devenir justement exposants, c'est encore possible, hein, on est d'accord?
0: Alors c'est possible, on a la chance d'être très avancé, plus avancé en 2026 qu'en 2024 à la même époque, puisqu'on a déjà entre 70 et 75% de la surface de vente, enfin la surface commercialisable vendue, suivant les salons. Mais il reste encore un petit peu d'espace et on saura pousser les murs si on a des acteurs attractifs qui se manifestent un peu tardivement, on en a toujours.

0: mais voilà, de grands leaders sont de retour, de grands acteurs ont confirmé leur participation.
1: Qui n'était pas
0: On
1: là
0: a
1: il
0: la
1: y a
0: chance
1: 2 ans,
0: d'avoir.
1: qui n'était pas là en 2024?
0: Bah, par exemple, là, je sors justement de la lecture d'un article sur LinkedIn de la directrice communication et marketing de Tecnal, qui expliquait qu'ils étaient ravis de revenir. Bah, typiquement dans la menuiserie, on a Tecnal et Schuco, qui sont deux leaders majeurs, qui ne venaient plus, qui étaient présents sur les salons allemands, mais qui ne venaient plus à Équipe B, Batimat, et qui ont décidé de revenir sur cette édition. C'est deux acteurs essentiels pour le segment de la menuiserie. Il y en a d'autres dans tous les domaines. Donc, c'est une excellente nouvelle et ça confirme en fait que l'intégration d'Équipe B qu'on a réalisée en 2024 au sein de Batimat a trouvé un bon écho auprès des professionnels de la filière et qu'on est dans la bonne direction pour continuer de faire grandir notre événement.
1: Eh bien, merci beaucoup Jean-Philippe Guillon. Donc, je rappelle que Paris
0: Avec
1: Builders
0: plaisir.
1: Show se tiendra du 28 septembre au 1er octobre 2026 à Paris Expo, porte de Versailles, avec Batimat, Interclimat, Ideobain, Equibet et Renaudaise. Merci Jean-Philippe Guillon et à très vite.
0: À très vite, merci.
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1: Il est 9h.
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3: Bonjour à tous, match référence, les Bleus se qualifient pour les huitièmes de finale de la Coupe du Monde de football. Victoire très convaincante contre la Suède 3-0 à New York. Michael Olise a brillé et Kylian Mbappé a été l'auteur d'un doublé. Les Bleus ont désormais rendez-vous avec le Paraguay en huitièmes de finale. Ça sera samedi à 23h, heure française, à Philadelphie. Alerte rouge au feu de forêt ce mercredi dans 6 départements du pourtour méditerranéen. L'Aude, les Bouches-du-Rhône, le Gard, l'Hérault, les Pyrénées-Orientales et le Vaucluse. Plus, 3 autres départements méridionaux sont en orange pour risque élevé, à savoir le Var, l'Ardèche et la Drôme. Comme chaque année, avec l'arrivée de l'été, de nouveaux dispositifs entrent en application ce mercredi. Pour certains parents, la période estivale est l'occasion de profiter du nouveau congé de naissance en ce 1er juillet. Mais pour d'autres, la date est synonyme d'hausse de prix, notamment sur le gaz. Explosion à Monaco, qui en veut à Vadim Ermolaev? Un règlement de compte autour d'une arnaque au call center à 100 millions d'euros évoqué en Ukraine. Gravement blessé lundi soir par un engin explosif dans le hall de sa résidence à Monaco, l'homme d'affaires ukrainien est au cœur d'une enquête pour une cyber-escroquerie géante en Europe orchestrée par son fils, accusé de verser des impôts à la Russie via une entreprise basée en Crimée. Ce mania de l'immobilier fait l'objet depuis 2023 de sanctions prises par le pouvoir ukrainien. Après-midi de négociations sous tension pour le raid à Nice. Après 3 heures de négociations infructueuses, les policiers d'élite ont donné l'assaut hier à 19h. Avant de taser un homme armé retranché dans un appartement, il avait séquestré son ex-compagne et tiré plusieurs reprises, suscitant une après-midi d'angoisse dans le quartier Riquier. Et puis, deuxième disque en vue pour Pierre de Maher. Le jeune chanteur belge annonce la sortie de son prochain album le 25 septembre. 12 titres au programme. Un album qu'il ira défendre sur scène un petit peu partout dès le mois de novembre et en 2027 à l'occasion d'une jolie tournée. Voilà, c'est la fin de ce flash. Merci de l'avoir.

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1: Il est 10h.
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3: Bonjour à tous, match référence, les Bleus se qualifient pour les huitièmes de finale de la Coupe du Monde de football. Victoire très convaincante contre la Suède 3-0 à New York. Michael Olise a brillé et Kylian Mbappé a été l'auteur d'un doublé. Les Bleus ont désormais rendez-vous avec le Paraguay en huitièmes de finale. Ça sera samedi à 23h, heure française, à Philadelphie. Les températures ont à peine commencé à descendre légèrement en France que déjà Météo France annonce à partir de ce week-end un troisième épisode de forte chaleur en à peine plus d'un mois, risquant d'éprouver des organismes et des infrastructures déjà mises à mal. La faune marine a également très chaud. Le nord-ouest de la Méditerranée est touché par une vague de chaleur avec une moyenne de 5,2 degrés supérieure aux valeurs normales, dites climatologiques selon les données de l'Institut des sciences de la mer. Cette zone s'étend principalement du nord des îles Baléares vers le nord et est délimitée à l'est par la Corse et la Sardaigne. Les chercheurs soulignent que d'autres régions de la Méditerranée ont été beaucoup moins touchées. En 2025, la mer Méditerranée avait connu sa deuxième année la plus chaude jamais enregistrée, avec une température moyenne de surface de 21,3 degrés. Explosion à Monaco, qui en veut à Vadim Ermolaev? Un règlement de compte autour d'une arnaque au call center à 100 millions d'euros évoqué en Ukraine. Gravement blessé lundi soir par un engin explosif dans le hall de sa résidence à Monaco, l'homme d'affaires ukrainien est au cœur d'une enquête pour une cyber-escroquerie géante en Europe orchestrée par son fils, accusé de verser des impôts à la Russie via une entreprise basée en Crimée. Ce mania de l'immobilier fait l'objet depuis 2023 de sanctions prises par le pouvoir ukrainien. Et puis plus de 850 millions d'euros de recettes à travers le monde. Michael, le film consacré au roi de la pop, est le biopic le plus rentable de l'histoire. Il dépasse désormais Oppenheimer et depuis déjà un bon moment, Bohemian Rhapsody. Voilà, c'est la fin de ce flash. Bonne journée.

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1: Il est 11h.
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3: Bonjour à tous, magistral, l'équipe de France se qualifie pour les huitièmes de finale de la Coupe du Monde de football. Victoire très convaincante face à la Suède, le score 3-0 à New York, Michael Olise a brillé et Kylian Mbappé a été l'auteur d'un doublé. Les Bleus ont désormais rendez-vous avec le Paraguay en huitièmes de finale, rendez-vous donc samedi à 23h heure française et ça se passera à Philadelphie. La Norvège frustre la Côte d'Ivoire dans les derniers instants et rejoint le Brésil en huitièmes de finale de cette Coupe du Monde 2022. Les Nordiques se sont imposés grâce à une réalisation de l'inévitable Erling Haaland à la 87e minute. Les températures ont à peine commencé à descendre légèrement en France, que déjà Météo France annonce à partir de ce week-end un troisième épisode de forte chaleur en à peine plus d'un mois, risquant d'éprouver des organismes et des infrastructures déjà mises à mal. Alerte rouge au feu de forêt ce mercredi dans 6 départements du pourtour méditerranéen, l'Aude, les Bouches-du-Rhône, le Gard, l'Hérault, les Pyrénées-Orientales et le Vaucluse. 3 autres départements méridionaux sont en orange pour risque élevé, à savoir le Var, l'Ardèche et la Drôme. Comme chaque année, avec l'arrivée de l'été, de nouveaux dispositifs entrent en application ce mercredi. Pour certains parents, la période estivale est l'occasion de profiter du nouveau congé de naissance en ce 1er juillet. Mais pour d'autres, la date est synonyme d'hausse de prix, notamment sur le gaz. L'Assemblée nationale a une nouvelle fois adopté, à une large majorité, la création d'un droit à l'aide à mourir. Cette promesse phare du deuxième quinquennat d'Emmanuel Macron pourrait connaître son épilogue prochainement. Après-midi de négociations sous tension pour le raid à Nice. Après 3 heures de négociations infructueuses, les policiers d'élite ont donné l'assaut hier à 19h avant de taser un homme armé retranché dans un appartement. Il avait séquestré son ex-compagne et tiré plusieurs reprises, suscitant une après-midi d'angoisse dans le quartier Riquier. Le feu d'artifice sera donné à Paris le 13 juillet, non le 14, en raison de l'hommage aux victimes de l'attentat de Nice. Il y a 10 ans, une création musicale.
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5: Bonjour à toutes et à tous, investisseurs malins, bienvenue dans votre rendez-vous mensuel consacré à l'investissement sous toutes leurs formes. Et peut-être avez-vous trouvé le bien de vos rêves et puis votre banque vous parle d'HSF, de taux d'endettement, de taux d'usure et vous refuse votre crédit. Vous vous demandez alors, est-ce encore intéressant d'investir quand les taux sont élevés et que les prix baissent? Alors pour comprendre ce qui se passe et savoir s'il existe encore des solutions pour obtenir un investissement, il nous fallait un expert, Gaëtan.
6: Et nous avons donc le plaisir d'accueillir Pierre Chapeau, cofondateur de Préto, acteur qui monte dans le courtage en crédit et présent partout en France. Pierre Chapeau, bonjour, merci d'avoir accepté notre invitation.
7: Bonjour.
6: Alors, avant d'entrer dans le vif du sujet, pouvez-vous nous donner quelques chiffres sur Préto et ce qui vous différencie des autres courtiers?
7: Oui, alors je vais vous donner 2 chiffres. Préto, c'est d'abord 500 personnes dans le groupe Préto qui travaillent au quotidien pour obtenir des crédits. Donc c'est 400 courtiers, très précisément, 330 indépendants sur le terrain et 70 courtiers salariés dans nos centres d'expertise en France. Et c'est aussi 2 milliards d'euros de crédits produits sur l'année 2025, donc des montants globalement importants. Et ce qui nous différencie, c'est le fait que chaque courtier qui travaille au sein du groupe Préto s'appuie sur une plateforme qui est un petit peu le Google du crédit, qui permet de dénicher de manière très précise les offres adaptées à chaque client partout en France. Donc chaque courtier qui travaille dans notre groupe, eh bien peut servir toutes les situations possibles en crédit IMO en s'appuyant sur le détail des offres de toutes les banques partout en France.
5: Vous avez accès à l'ensemble des banques ou il y a quelques petites exceptions?
7: Alors globalement, on a accès à l'ensemble des banques. Toutes les banques décident pas d'avoir des accords formalisés avec les courtiers. Certaines banques décident d'ailleurs de rémunérer les courtiers, d'autres non. En revanche, comme tous les courtiers, on peut adresser les dossiers à toutes les banques et donc on a pu documenter les offres de toutes les banques.
5: D'accord. Alors, soyons directs, là, nous venons de franchir 2026. Le vrai problème du crédit, ce seront les taux ou les banques qui n'ont plus envie de prêter. C'est bien la question. On l'a un peu perdu car on entend dire les taux vont baisser. Alors, c'est un peu une marotte. Est-ce que c'est fondé ou plutôt un discours rassurant pour maintenir l'activité du marché?
7: Alors, déjà, sur les taux, il y a pas mal d'incertitudes et je vais y revenir. Mais déjà, ce qui est rassurant et ce qui est quelque chose de stable sur quoi on peut compter cette année, c'est la disponibilité du crédit. Ça, c'est quand même très important. Les banques ont des ressources.
5: Et puis, on est en début d'année.
7: Les banques ont des objectifs importants. Le marché de les volumes de transactions immobilières ont repris après le bas de cycle qu'on a connu, mais pas à des rythmes, pas à des niveaux qui sont très très importants. On est encore loin des plus hauts. Donc, il y a de la disponibilité sur le crédit et les banques, toutes les banques sont volontaires pour prêter. Ça, c'est très important. Ensuite, sur les taux, la situation elle demeure incertaine. Pour grosso modo, on s'attend pas à déjà une flambée. Ça c'est sûr. On est plutôt sur une stabilité, en tout cas à court terme. Et il pourrait y avoir des sources de baisse, puisque l'inflation est basse, l'activité économique en Europe ralentit. Il y a des inquiétudes sur les défaillances d'entreprises, le chômage, pas que en France. Ce qui pourrait amener la Banque centrale à baisser les taux courts. Et ensuite, l'autre point de repère important, c'est le taux de la dette française. Et là, la situation budgétaire sur les derniers mois très très incertaine, très très dégradée, mais
5: non, elle s'inscrit dans une tendance assez prononcée, c'est-à-dire qu'on est plus ou moins dans le mur quand même, on va pas se mentir.
7: Tout à fait, mais ça fait déjà sur une bonne partie de l'année 2025, la situation était identique. Mm-hmm. On était avec très peu de confiance en fait des marchés sur la capacité d'un exécutif à contrôler les déficits. Avec du coup une conséquence sur l'OAT, il y a eu des hauts, des bas, mais ça n'a pas non plus flambé énormément. Et conséquence sur les taux de crédit IMO, ça a été globalement stable. On a eu une fin de baisse des taux, mais pas une augmentation des taux. Donc sur 2026, je pense qu'on peut considérer que on sera globalement dans une stabilité. Compter sur une baisse franche, c'est un peu risqué parce que c'est incertain. Et par contre, le risque d'une hausse très marquée, il est quand même assez faible.
6: Alors, on en parlait un petit peu dans l'introduction. Le HCSF devait protéger les ménages. Aujourd'hui, est-ce qu'il ne bloque pas surtout les acheteurs solvables? Et puis surtout, pourquoi on utilise si rarement le deuxième regard qui est pourtant autorisé?
7: Oui, alors le HCSF... est censé effectivement protéger les ménages. Il faut se rappeler que c'est des mesures qui ont été introduites en 2019-2020 à une époque où les taux étaient extrêmement bas et la production de crédit était au plus haut. Et donc, il y avait finalement un endettement des ménages qui pouvait présenter des risques de surchauffe, un petit peu. Et donc, ces règles ont été mises en place. Ce qui est frappant de remarquer, c'est que depuis, les taux, ils ont largement augmenté. Le freinage du crédit, il a été extrêmement violent avec la hausse des taux. Et on n'est plus du tout dans une situation de taux bas, donc risque de surchauffe du marché du crédit. Mais plus du tout. On a même été dans une situation très problématique inverse. Ces règles sont complètement injustifiées avec la situation qu'on connaît maintenant, puisque les causes n'existent plus. Et effectivement, oui, ces mesures bloquent des acheteurs solvables, puisque de toute façon, règle HCSF ou pas, le système bancaire français est globalement très responsable sur les prises de risque auprès du consommateur fragile. Surtout quand on parle d'immobilier, et il faut bien faire la distinction entre l'immobilier et les crédits à la consommation qui peuvent toujours représenter des risques pour le consommateur. L'immobilier, globalement, il y a très peu de défauts et les banques sont très très responsables. Donc oui, pour ce qui est de l'investissement, de l'achat immobilier et de l'investissement immobilier en particulier, le HCSF bloque des acheteurs solvables. Pour ce qui est du deuxième regard, on n'en entend pas parler. Les banques n'ont pas que ça à faire de regarder deux fois les dossiers.
5: Donc, que préconisez-vous aujourd'hui, finalement, pour obtenir un financement aujourd'hui? Et quelles sont vos astuces, si vous en avez, pour aider à passer un dossier un peu borderline, si on est un petit peu au-dessus des 35%? Je ne sais pas exactement ce que peut signifier un petit peu au-dessus, mais en tout cas, si on est dans cette situation ou si on n'a pas forcément un CDI, est-ce qu'il y a des éléments, des astuces à produire pour essayer de faire en sorte d'avoir un avis favorable?
7: Oui, alors, on peut trouver, hein, même avec les règles du HASF, il y a des marges de dérogation qui sont d'ailleurs pas complètement consommées. Ça veut dire que faut pas partir complètement défaitiste si on a un projet qui tombe à 37-38% d'endettement. Mmh. C'est possible. Faut bien étudier en amont. Et le courtier est notamment est là pour ça. Ce qu'il faut bien comprendre, c'est que une banque, elle va chercher à s'y retrouver aussi dans la relation. Un crédit immobilier, ça sert aux banques pour acquérir des clients. Et donc, finalement, un dossier qui est globalement sain et qui, en plus, donne des perspectives à la banque d'avoir un client qui va peut-être faire de l'épargne chez elle, déplacer les comptes de ses enfants et tout ça, elle va être beaucoup plus encline à dire bah, « c'est peut-être sur ce dossier-là que je vais consommer ma marge de dérogation ». Donc, avoir cette notion un petit peu de commercer avec la banque quand on a un dossier qui demande à la banque de faire un effort, c'est très, très important. Et j'invite tous les auditeurs à regarder de cette manière le sujet.
5: La banque achète un potentiel, en fait.
7: Exactement. La banque achète un potentiel et c'est très concret. J'ai un dossier, j'ai des bons revenus, mais bon, pour que ça passe, c'est 38-39% d'endettement. Par contre, j'ai 100 000 euros d'épargne qui me reste, je le mets chez vous, on y va, on n'y va pas. Faut vraiment pas hésiter à parler aux banques comme ça.
6: Alors, pour être honnête, justement, est-ce que le courtier a toujours, effectivement, une marge de négociation, un pouvoir de négociation, ou bien est-ce que c'est, un peu comme vous le disiez au départ, finalement, un acteur qui est une sorte de garde-triage sur la plateforme et qui va orienter le potentiel acquéreur vers la banque qui lui prêtera sans doute le plus facilement?
7: Ouais, alors c'est un petit peu les deux. Déjà l'aspect garde-triage, il est quand même très puissant puisque le courtier a la visibilité sur tous les critères d'octroi des banques. Et donc en particulier quand sur un dossier qui a une particularité, la politique de risque de la banque A est peut-être différente de la banque B et le courtier pour le coup il va réussir à cibler les banques les plus où c'est le plus probable de faire passer le dossier. Et ensuite, oui, il reste quand même un pouvoir de négociation, puisque ensuite, quand on a identifié une ou plusieurs banques dont la politique de risque est compatible avec un dossier, ensuite, il y a le sujet de l'interlocuteur. Un courtier va non seulement cibler une banque, mais cibler une personne dans une banque qui va avec qui il a une relation et qui va, travailler en confiance. Et ensuite, le courtier apporte quand même aussi une volumétrie, fait gagner beaucoup de temps aux banquiers puisque les dossiers arrivent déjà bien préparés, le client informé. Et aussi, le courtier va aussi sensibiliser le client à ce que je disais juste avant, à savoir quelle contrepartie on peut proposer à la banque pour donner envie de faire les dossiers. Donc tout ça, ça fait qu'au global, il y a quand même un pouvoir de négociation du courtier.
5: Ouais, vous lui servez le client sur un plateau.
7: Exactement.
6: Finalement, il y a encore un peu d'humain, c'est rassurant.
5: Ouais, voilà.
6: Beaucoup, beaucoup d'humain.
5: La plupart de nos auditeurs sont des investisseurs. Honnêtement, est-ce que les investisseurs ne sont pas devenus un peu des profils risqués aux yeux des banques?
7: Alors, nous, on est vraiment exposés aux banques, les banques de réseau classiques qui aiment bien l'immobilier globalement. Donc non, je dirais pas ça. La banque, elle va regarder, elle aime bien les profils épargnants de manière générale. Quelqu'un qui investit dans l'immobilier et qui par ailleurs épargne un petit peu en bon père de famille sur le livret A, les trucs vraiment classiques, c'est très bien. Donc le fait de faire de l'investissement immobilier, non, n'est pas du tout vu comme quelque chose de risqué pour la banque. Et donc c'est des dossiers qu'elle regarde normalement, on va dire.
6: Est-ce que on en entend parler une SCI à l'IS, est-ce que finalement pour investir via une SCI justement à l'IS avec des associés. Est-ce que c'est plus simple et est-ce que ça donne plus de robustesse justement au dossier que via le schéma classique d'un particulier?
7: Alors, c'est plus compliqué à mettre en place et les banques, c'est un petit peu plus difficile à faire passer dans les banques. En revanche, la robustesse que ça ajoute, c'est de mutualiser les revenus et les surfaces financières de plusieurs associés. Donc ça demande un peu plus de boulot pour monter le dossier, mais il y a des projets qui, si j'y vais tout seul avec seulement mes revenus, ça passe pas. Alors que si on se met à plusieurs avec nos revenus, surfaces financières, épargne et tout ça, ça passe. Donc en ce sens, oui, ça peut permettre. Par contre, si le dossier, si j'ai suffisamment de revenus pour le faire en direct et pas en SCI, faut avoir en tête par contre que il y a plus de banques ou plus de banquiers ou plus d'options en direct qu'en SCI à l'IS, parce que c'est un peu plus lourd à monter pour les banques et tout ça, et aussi dans une SCI à l'IS, bien. La banque va le voir un petit peu plus comme une activité un peu business, et donc va moins pouvoir compter sur la relation avec un foyer. On s'éloigne un petit peu plus du contexte privé, familial. Sur ce que je disais tout à l'heure, comment la banque s'y retrouve, ça va dissuader plus de banquiers que si on le fait en classique. Voilà.
5: Vous avez abordé tout à l'heure le fait qu'il n'y avait pas vraiment de limite pour travailler, de limitation par rapport aux banques avec lesquelles vous travaillez. Est-ce que, au final, avec tous les dossiers que vous traitez par an, vous observez que vous travaillez peut-être plus avec certaines banques que d'autres? Est-ce que vous, finalement, il y a peut-être une relation qui se crée plus facilement?
7: Alors oui, mais ça varie aussi au cours de l'année. Hein. Ce qu'on observe aussi, c'est que il va y avoir une banque qui va être agressive sur les conditions, qui va vouloir faire de la conquête client sur le début de l'année. Au début de l'année 2025, c'est connu, hein, c'était la Société Générale qui était très très dynamique. Ils avaient même fait ils l'ont fait aussi à la télé, ils étaient passés sur M6, tout ça. Premier trimestre 2025, la Société Générale, on en a fait beaucoup parce qu'ils avaient une offre très très agressive et puis ça change au cours de l'année. Et d'une année sur l'autre, ça peut varier. Donc non, c'est globalement varié et il faut être très agile et avoir des relations avec toutes les banques, puisque une banque qui peut pas être très active maintenant peut l'être le trimestre suivant. Mmh. Et du coup, il faut garder les liens puisqu'on ne sait jamais comment le marché va évoluer.
5: D'ailleurs, vous traitez directement avec les centrales des banques, j'imagine,
7: ouais.
5: Avec les sièges.
7: Ouais, exactement.
6: Alors, chez Préto, en 2026, un client, finalement, va plus souvent parler à un humain ou à un algorithme? Parce que vous écrivez sur votre site votre projet 100% en ligne. Alors, qu'est-ce que ça veut dire exactement?
7: Ah oui, alors non. Chez Préto, que ça soit avec... On a plusieurs modèles de relations clients, mais c'est tout le temps avec un humain. Le crédit immobilier, ça se fait tout le temps avec un humain. Ça peut être souvent à distance, par contre, c'est ce qu'on évoque quand on parle de 100% en ligne, avec la possibilité pour le client de constituer son dossier sur notre plateforme 100% en ligne, mais dans tous les cas, derrière, c'est une relation avec un courtier en chair et en os, en visio, par téléphone, ou même pour nos plus de 300 courtiers indépendants partout en France, très souvent des rencontres physiques même.
5: Et votre algorithme peut filtrer les chances d'obtenir le prêt ou pas d'ailleurs. Donc, est-ce que cela ne décourage pas certains emprunteurs qui auraient pu réussir peut-être en assistant ou en présentant le projet sous un autre angle?
7: Alors, c'est vrai que sur le site preto.fr, il y a la possibilité de simuler son projet de manière anonyme, libre, gratuite et très rapide. Et effectivement, de voir si une configuration de projet passe ou passe pas. Et donc, il y en a beaucoup. Donc, c'est plus de 70 000 simulations qu'on fait chaque mois. Et il y a à peu près 25% de projets qui sont d'emblée pas possibles. Et donc, le système dit non à la personne. Mais le système donne aussi des pistes pour faire évoluer le projet pour que ça devienne possible. Je pense pas que ça soit de nature à décourager. Ça permet en fait, très rapidement, surtout, beaucoup de gens sont en amont d'un projet. Donc, c'est pas très pénalisant de tester et de se voir dire, bah non, cette version-là du projet, non, ça marche pas, c'est trop cher, c'est machin. Et on peut en tester plusieurs. Donc, c'est plutôt apprécié par les clients, en fait.
6: Alors justement, vous parlez de pistes. Est-ce que finalement Préto propose des alternatives qui lui sont propres, ou est-ce que finalement on est toujours dans le bon vouloir des banques et des montages qui sont proposés par les banques ?
7: Alors, on ne distribue que des crédits qui viennent des banques françaises que tout le monde connaît. Donc oui, on n'a pas d'offre de financement qui soit alternative. Alors, on a quelques solutions qui peuvent exister chez certains acteurs, par exemple de leasing immobilier. On travaille avec la société Estia qui permet à des gens qui sont pas encore éligibles au crédit de porter le bien pendant quelques années et de permettre de racheter le bien ensuite avec un crédit classique. Donc ça, c'est du leasing immobilier. C'est assez marginal, c'est assez niche quand même sur le marché. Donc, notre métier, c'est de mettre en valeur et de distribuer l'offre de crédit des banques. On a une innovation qui est alors c'est plutôt pour des résidences principales, même si ça peut s'appliquer à de l'investissement locatif, c'est la possibilité de garantir l'obtention d'un crédit avant que le client s'engage, que l'acheteur s'engage avec un compromis. On garantit l'obtention d'un crédit, ce qui permet aux acheteurs de se positionner sans conditions suspensives, ce qui peut être très intéressant pour soit négocier le prix d'un bien qui est un peu qui a été un petit peu longtemps sur le marché avec le vendeur qui est un peu tendu, ou alors, si c'est concurrentiel, d'avoir son dossier passé devant les autres. Et ça, c'est une innovation qu'on a lancée et qui s'applique dans pas mal de situations.
5: Alors maintenant, passons à la question du mois qui nous est posée par Aymeric de Rueil Malmaison. Aymeric veut manifestement investir dans un pays étranger qui est en fait le Portugal. Et il nous dit, est-il possible plus facile d'obtenir un prêt via une banque étrangère, et donc ce serait au Portugal ?
7: Alors, effectivement, quand on investit dans un autre pays, les banques locales, donc les banques portugaises, sont en général les mieux placées pour fournir un financement.
5: C'est une règle d'ailleurs valable dans d'autres pays.
7: Exactement, en France aussi d'ailleurs. exactement, parce que le crédit immobilier passe par l'évaluation du risque qui est lié au projet lui-même, au bien immobilier lui-même, et donc les banques locales sont celles qui ont la possibilité de le faire. Donc pour investir au Portugal, il faut se débrouiller pour connaître les offres des banques au Portugal. L'autre alternative qui existe aussi, hein, c'est on peut financer un bien au Portugal si par une banque française, mais en s'appuyant sur une garantie déplacée d'un bien qui serait en France et qui n'aurait pas de crédit. Donc si Aymeric a la chance de déjà posséder un bien immobilier déjà fini de payer, pas de crédit, alors il est possible pour une banque française, et c'est pas très très compliqué à mettre en place.
5: C'est une sorte de gage, non ?
7: C'est une sorte de gage, exactement, de mettre une garantie hypothécaire sur le bien en France et de donner des fonds pour acheter un bien à l'étranger.
5: Et donc, dans le cas de sa question, Préto, vous n'assurez pas forcément d'intermédiation possible avec des banques directement
7: Non.
5: D'accord. Très bien.
6: Eh bien, merci Pierre Chapon. Nous rappelons à nos auditeurs que vous êtes cofondateur donc de Préto, un acteur qui monte dans le courtage en crédit en France. Quant à nous, nous nous donnons rendez-vous le mois prochain pour découvrir un nouveau thème. 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Ne passez pas à côté des bonnes occasions en suivant les bons conseils de nos invités.
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1: Bonjour à toutes et à tous, investisseurs malins, bienvenue dans votre rendez-vous mensuel consacré à l'investissement sous toutes ses formes. Comme vous l'avez tous remarqué, le marché de l'immobilier a tendance à se stabiliser, voire repartir progressivement avec la baisse des taux d'intérêt sur les crédits. Mais pour autant, il n'est pas vraiment simple de s'y retrouver et de se projeter en tant qu'investisseur actuellement. Pour comprendre ce qui se passe et nous servir un peu de boussole dans cette aventure que semble être l'investissement immobilier actuellement, il nous fallait un expert.
2: Exactement, et nous avons le plaisir d'accueillir Henri Buzicazo, membre du Conseil National de l'Habitat, président fondateur de l'Institut du Management et des Services Immobiliers et expert reconnu du monde de l'immobilier. Henri Buzicazo, bonjour, merci d'avoir accepté notre invitation. Avant d'entrer dans le vif du sujet pour cette nouvelle année 2026, pouvez-vous nous rappeler brièvement quelles sont les missions de l'organisme consultatif qui est le Conseil National de l'Habitat ?
3: Alors, bonjour, merci de m'accueillir, merci des mots aimables, mais qui peut créer une responsabilité que vous avez prononcée. Écoutez, tant mieux si je peux éclairer la réflexion de tous ceux qui nous écoutent sur l'immobilier, sa situation actuelle. Alors, le Conseil National de l'Habitat est une institution précieuse. Je dis d'ailleurs tout de suite que il y a un projet de loi qui sera bientôt examiné au Parlement et qui vise à supprimer un certain nombre d'organismes nationaux consultatifs. Le Conseil national de l'habitat n'en fait pas partie. Bon, c'est la preuve que il est utile. Il ne coûte rien ou quasiment rien à l'État. Il y a un secrétariat qui est délégué par le ministère du Logement et pour le reste. C'est une présidente qui est une parlementaire, nécessairement. En l'occurrence, Anaïs Demeure, députée du Finistère, qui le pilote. Et j'appellerais ça un petit parlement du logement. On y retrouve toutes les parties prenantes du logement, bien sûr les grandes organisations professionnelles, la FLARIM, la Fédération du bâtiment, pour n'en citer que deux, mais elles y sont toutes. On retrouve le tissu associatif, les grandes associations du logement, la Fondation pour le logement des défavorisés, l'UNAF, les Familles de France et tant d'autres. On y retrouve les grandes agences de l'État, je pense à l'ANIL ou à l'ANA. Et puis des personnalités qualifiées. Voilà, alors je fais partie de ces personnalités qualifiées, indépendantes, et au total, c'est de l'ordre de 70 membres. Quelle est leur mission ? Quelle est notre mission ? Il y en a deux. Aucun texte réglementaire ne peut sortir, ne peut paraître, être signé par

0: lorsque le Conseil national d'habitat formule des avis, ils sont en partie suivis, ils sont écoutés, et ensuite, légitimement, hein, le gouvernement tranche, mais objectivement, nous contribuons à l'amélioration des textes, en particulier pour les rendre plus applicables, pour qu'ils soient plus pratiques, pour que des choses qui ont été oubliées soient réintégrées. Ça, c'est la première mission.
1: Oui.
0: Et encore une fois, nous sommes un préalable nécessaire. Moyennant quoi, on soit convoqué, il a même fallu mettre un peu des règles du jeu en urgence, des règles du jeu pour qu'on ait le temps de prendre connaissance des textes, pour pouvoir se prononcer. On nous les adresse avant. Quand on était consulté la veille, ça n'allait pas. Mais effectivement, on est souvent réunis en urgence parce qu'il y a un texte à paraître pour
1: D'accord.
0: Une aide. Bien, typiquement, on a été réunis en urgence lorsque Mayotte a rencontré la situation qu'on sait, que des milliers, des centaines de milliers de ménages sont retrouvés à la rue. Il a fallu voter immédiatement des dispositifs, des évolutions du droit, des aides en urgence. On a
1: Oui.
0: été réunis en urgence. Voilà. Donc, c'est très bien l'urgence. Et deuxièmement,
1: Oui.
0: on peut s'auto-saisir de sujets dont nous estimons qu'ils sont essentiels. Je vais en citer deux, trois. Par exemple, l'avenir du diagnostic de performance
1: Alors, on
0: énergétique et
1: va en parler
0: diagnostic
1: juste après. D'accord, parfait.
0: voilà.
1: Très
0: C'est
1: bien.
0: l'objet et tant d'autres rapports, donc on peut être saisi et nous auto-saisir. Voilà.
1: Très bien.
2: D'accord. Donc finalement, le Conseil national de l'habitat, finalement, a joué un rôle de conseil stratégique et de concertation auprès de l'État. Alors, si on revient un peu sur le marché de l'immobilier, là, les 2 années qui viennent de s'écouler ont été finalement assez dures pour le marché immobilier. Il semble que ça reparte doucement à la hausse, en tout cas du moins pour l'ancien. Est-ce que vous constatez également cette tendance?
0: Oui, elle est très claire. Elle est fragile. On a connu un pic d'inflation sur les taux d'intérêt qui a fait perdre une grande partie de sa vigueur au marché de l'achat de logements, que ce soit pour occupation propre, que ce soit pour investir. On a perdu quasiment un tiers du marché lorsque l'inflation a fait monter les taux d'intérêt, on va dire à 4,5%, pour simplifier. Je vous rappelle qu'on venait de 1% et on avait vécu pendant des années,
1: On s'en souvient.
0: 10 ans, à ces niveaux-là. Et donc là, tout d'un coup, il faut franchir une marge que quantité de ménages, en gros, un ménage sur trois en France ne peut pas franchir. Parce que la mensualité, quand elle passe de 700 euros à 1100 ou 1200 euros, eh bien, ça passe plus. Les taux d'intérêt se sont assagis. Au moment où on parle, on est autour de 3,2%. Des bons dossiers. Bon dossier, ça peut être des jeunes hein, que les banques regardent avec beaucoup d'affection. On peut être en deux de trois. La relance du marché, elle tient à cela essentiellement. Et à une deuxième considération, lorsque les taux sont montés, c'est venu de manière heureuse peser sur les prix, c'est-à-dire faire baisser les prix. Nous sommes aujourd'hui à la conjonction de deux effets positifs, des taux di redevenus digestes. Deuxièmement, des prix qui non seulement, après beaucoup d'augmentations, avaient cessé d'augmenter, mais même ont été corrigés à la baisse. Ça fait une reprise telle que le dernier chiffre présenté par les notaires, ça date d'hier, c'est en 12 mois glissants, 920 000 transactions sur une année, là où on était tombé beaucoup plus bas, c'est-à-dire en dessous de 800 000. On est en train de retrouver un niveau proche du million de transactions par an. Donc la tendance, elle ne fait aucun doute. Est-ce qu'elle est durable? J'en suis pas certain. Parce que, d'abord, on voit déjà les prix réaugmenter. Et ça, c'est dommage. Mais le marché fonctionne comme ça. Des taux qui baissent, tout d'un coup, des propriétaires qui résistent sur les prix et qui
1: Oui.
0: disent, bah, vous êtes resolvabilisés par les taux, bah, nous, on en profite pour majorer notre prix de vente. Ça, c'est la première mauvaise nouvelle. La deuxième nouvelle, elle est devant nous, mais notre situation budgétaire, je parle de celle du pays, est très mauvaise. Bon, le déficit est abyssal.
1: Oui.
0: On est en train de voter une loi de finances. On n'est même pas sûr qu'elle soit votée avant la fin de l'année, qui est là en particulier pour réduire le déficit de l'État, faire des économies, en clair. Il n'en sera pas fait autant qu'on le devait, parce qu'il y a des négociations à l'Assemblée, qu'on ne veut pas toucher

0: au système de retraite, qui coûte de l'argent, on l'a mis de côté pour pas se fâcher, on veut pas toucher à ceci, on veut pas toucher à cela, et donc notre trajectoire du déficit, de réduction du déficit, va être contrariée. La probabilité que les marchés internationaux nous sanctionnent et que nos taux d'intérêt augmentent, elle est très forte. Voilà. Et donc, je crois vraiment que dans les mois qui viennent, on aura malheureusement un mouvement plutôt inverse à la reprise qui est constatée aujourd'hui, mais qu'aujourd'hui on ne peut pas nier, et tant mieux.
1: D'accord. Alors, très très rapidement, parce qu'on a énormément de questions à vous poser, et il faut qu'on traite tout. On vient parler de l'ancien, mais le neuf, en revanche, il reste, il est à l'arrêt aujourd'hui, il est totalement sinistré, avec en plus des défaillances de beaucoup d'acteurs. Comment on relance ce secteur de l'immobilier neuf? Parce qu'on n'a plus les Pinel et autres, là.
0: Il n'y a plus de relance d'opérations dans ce pays. Donc votre question, elle est tout à fait incontestable. Il ne se passe plus rien en matière de promotion. La promotion, elle travaille sur l'avenir. Hein. On lance un programme pour livrer 3 ans, 4 ans, 5 ans plus tard des logements. Pourquoi? Parce que il y a une population qui achète des logements neufs qui a disparu, ce sont les investisseurs. Vous évoquez à juste titre les dispositifs de défiscalisation, il n'y en a plus. Défiscalisation ou attractivité fiscale, disons, il n'y en a plus. Donc, le grand projet qui est en train de prendre corps au cours de l'examen de la loi de finances pour 2026, c'est le statut de l'investisseur, du bailleur, comme on dit. Bon. De manière à ce que dans le neuf, après le Pinel et tant d'autres dispositifs, qui ont porté des noms différents d'auteurs, et qu'on ait une attractivité fiscale, moi je parlerai dans ces termes, et l'idée c'est que celui qui achète un logement pour louer puisse l'amortir, et donc avoir une prise en compte fiscale, comme l'ont tous les entrepreneurs.
1: Ouais, statut de bailleur privé.
0: Le fameux statut de bailleur privé. Qui concernerait le neuf et l'ancien, mais vous me parlez de la promotion, qui concernerait le neuf. Si on n'a pas ce que j'appellerais le fond de sauce des investisseurs, chaque programme sera bloqué. Quand vous allez voir un banquier pour le financer, il vous demande de la pré-commercialisation. C'est-à-dire, il vous dit, bon, votre projet, c'est très bien, mais est-ce que vous avez déjà des pré-ventes? Qui font ces pré-ventes? Ce sont les investisseurs. Donc, sans eux, la promotion tout court ne repartira pas. Et les programmes dans lesquels il y a de l'investissement, de l'accession à la propriété, du logement social, il y a les trois, ne redémarreront pas. Donc ce statut de l'investisseur, il n'est pas là juste pour relancer l'offre de logement locatif, mais pour relancer la construction résidentielle dans notre pays.
2: Et est-ce que vous pensez vraiment que ce statut-là de bailleur privé suffira en lui-même pour finalement remplacer le portefeuille de systèmes qui existaient par le passé et qui ont tous disparu ?
0: Qui ont disparu et qui avaient très bien fonctionné. Donc la barre, on sait où elle est placée. Il faut que l'investisseur s'y retrouve, qu'il ait, grâce à cette fiscalité, un niveau de rendement de son investissement, de son épargne, des crédits qu'il fait, qui soit suffisant. Au moment où nous parlons, parce que tout ça est en train d'évoluer, le projet de loi de finances vient d'être transmis au Sénat. Il a d'abord été travaillé par l'Assemblée. Ce qui sort de l'Assemblée est insuffisant. Voilà, pour répondre à votre question, ça n'a pas assez de souffle pour relancer, pour donner suffisamment envie aux ménages qui veulent investir, qui sont des particuliers comme vous ou moi, je le rappelle. Hein.
1: Oui.
0: Pour la plupart, ont des revenus intermédiaires, ce ne sont pas des gens riches, qui veulent préparer leur patrimoine, leur retraite, quelque chose à transférer, à transmettre à leurs enfants. On parle des Français dans leur écrasante majorité. Aujourd'hui, les taux d'amortissement qui sont sortis de l'Assemblée, les conditions de loyer, les conditions de durée de détention, un certain nombre de critères, tout ça ne crée pas assez d'attractivité. Donc, c'est le Sénat qui va devoir améliorer la copie. Le Sénat va le faire, on le sait déjà. Et donc, moi, je suis optimiste. Voilà, je vous le dis clairement. Je pense que ce qui va en sortir sera amélioré par aujourd'hui. Et je tiens à dire qu'on part de loin, parce que dans la copie du gouvernement, c'est-à-dire le projet de budget pour 2026, il n'y avait rien du tout. Hein. Donc, on s'est mis au milieu du chemin, là. Moi, je dirais qu'on a fait une bonne moitié du chemin. Le Sénat doit faire la deuxième moitié, ou les 40% qui restent. Et je crois vraiment que dans la loi pour 2026, on aura un dispositif suffisant.
1: Bien compris. Mais alors, on doit vraiment accélérer. Est-ce que, passons un petit peu au niveau de la rénovation. Il y a des propriétaires qui doivent effectuer de la rénovation pour rénover ce que certains appellent les passoires thermiques. Alors, en 2025, oui. On a vu un arrêt de MaPrimeRénov de juin à fin septembre, puis une petite réouverture avec des restrictions. Et pourtant, les exigences environnementales, elles continuent de s'intensifier. Comment on avance sur ce sujet, Henri Buzuccaso?
0: Oh, de deux façons. D'abord, en comprenant que l'État ne sera plus jamais au rendez-vous comme il l'a été par le passé pour les aides. Nous n'avons plus d'argent. Voilà, moi je le dis très clairement aux ménages français et aux professionnels, les plus fragiles continueront à être aidés et on va concentrer les aides, MaPrimeRénov' notamment, sur eux, c'est normal. Les autres, ils vont devoir puiser dans leur épargne pour améliorer leur logement qui leur appartient, qui se valorise et qui est leur patrimoine. Première considération. Deuxième considération, puisqu'on aide moins les ménages, il va falloir desserrer les exigences qu'on a envers eux, et notamment le fameux calendrier fait qu'il y a des exclusions d'une partie du parc au fur et à mesure, hein, selon les lettres du DPE, G+, G, etc. Hein, on a tous ce calendrier en tête.
1: Oui.
0: Il est exigeant, mais il était contrebalancé par des aides. Le ministre de la Ville et du Logement, il y a deux jours, chez votre confrère des Échos, a fait des déclarations très claires en disant « sans doute faudra-t-il revoir le calendrier pour le rendre moins exigeant ». Voilà, donc l'équilibre il va se faire comme ça. Moins d'aide, mais plus de souplesse et moins de sévérité vis-à-vis des propriétaires bailleurs ou des propriétaires tout court.
2: Donc finalement, là, début 2026, là, ça va marquer l'arrivée d'un nouveau DPE avec un nouveau mode de calcul du diagnostic de performance énergétique. Et donc ça, finalement, ça va un peu dans ce sens.
0: Ah mais totalement, le précédent Premier ministre, François Bayrou, le 9 juillet, a fait une annonce qui était marquante. On a modifié un critère du diagnostic de performance énergétique, et de vous à moi, nous nous sommes seulement alignés sur les autres pays d'Europe. On avait été plus exigeants qu'eux sur l'un des deux critères du DPE, il y a les émissions de gaz à effet de serre, et puis il y a la consommation finalement d'énergie primaire, et notamment d'électricité. Le coefficient qui était associé à l'électricité, c'est-à-dire aux logements qui sont équipés par des chauffages électriques, il était, c'est de la technique, de 2,3, les autres pays d'Europe étaient 1,9. On s'est remis à 1,9. Quelle est la conséquence? 850 000 logements se retrouve en dehors du statut pénalisant de passoire thermique grâce à ça. C'est-à-dire que leur DPE est amélioré d'une ou deux lettres. Ils étaient des mauvais élèves de la classe, tout d'un coup on dit ben, on va changer le critère pour ceux qui sont équipés de logements, de chauffage électrique, et ça fait, ça réévalue d'une ou deux lettres 850 000 logements. Voilà, donc en effet, dans la série on desserre les taux, il y a cette modification, vous avez raison.
1: Alors, les jeunes ménages et les classes moyennes, on l'a dit, rencontrent des difficultés d'accès au logement. Quelles solutions pour améliorer l'accession et la disponibilité de l'offre locative en ce qui les concerne?
0: L'offre locative, elle se coupe en trois. Il y a les logements neufs locatifs, on en a parlé puisqu'on a parlé des promoteurs et du statut d'investisseur. Mmh. Il y a ceux qui achètent des logements dans l'ancien. Ils étaient, je parle au passé, il y a encore 2-3 ans, 20%. En clair, quand il y avait 1 million de transactions en France, pour simplifier le calcul, il y en avait 200 000 qui étaient des logements qui devenaient locatifs et non pas occupés par leurs acquéreurs. Ces 20%, globalement, sont devenus un peu plus que 10%. Donc il faut travailler aussi à faire revenir les investisseurs dans l'ancien, dans le neuf on en a déjà parlé, dans l'ancien, et donc le statut qui est prévu, sur lequel je me suis exprimé à votre demande, doit concerner aussi l'ancien, c'est le cas. Et enfin, il y a le logement social, les HLM. La construction HLM aujourd'hui est beaucoup trop faible, en gros deux fois trop faible par rapport aux besoins. Comment on la relance? En relançant le travail des promoteurs, parce que dans chaque programme, c'est qu'il y a une obligation de proportion de logements sociaux.
1: Oui.
0: Donc forcément, on va relancer l'offre HLM. Et puis aussi, en réduisant une ponction qui est faite depuis 2017, l'arrivée du président Macron, hein, sur les organismes HLM, la fameuse réduction du loyer de solidarité. On prend chaque année 1,1 milliard au logement HLM. Eh bien, il est prévu, il est demandé par le Parlement qu'on en prenne moins pour que cet argent serve à la construction.
1: Et oui, ça n'aide pas le financement.
0: Par les organismes HLM. Voilà.
2: Alors, le secteur immobilier là se transforme finalement sous l'impulsion de l'innovation. Selon vous, quelles avancées technologiques vous semblent capables de changer durablement les pratiques ?
0: Ouais, je dirais d'abord qu'on est un pays, vous savez, le French bashing est à la mode, où on a beaucoup de créativité en matière de construction, de bâtiments, de logements. On ne le sait pas toujours. Et nos promoteurs, nos constructeurs de maisons individuelles, ne le massifient pas suffisamment. C'est-à-dire n'ont pas assez recours. Pour être clair, les process de construction, la construction hors site par exemple, c'est-à-dire vous imaginez qu'une partie d'un immeuble qu'on construit ou d'une maison va être fabriquée de façon industrielle dans un endroit donné, avec beaucoup moins de coûts à l'arrivée, et puis on va ajouter quelque chose qui est fait sur site avec quelque chose qu'on vient livrer. Le hors-site vient compléter la construction sur site.
1: C'est un petit peu ce que l'on voit sur des studios de jardin, par exemple, qui peuvent être préparés hors-site et qu'on livre directement prêt à l'emploi, entre guillemets.
0: Bien sûr. Avec aussi pour conséquence qu'il y a moins de défauts, parce que on industrialise et donc il y a moins de défauts de livraison. On peut travailler sur des matériaux, travailler beaucoup plus avec des matériaux qu'on trouve localement. Et donc, on va réduire l'empreinte de carbone, d'une part, et puis il n'y a pas le coût de transport, etc. Bref, le coût de production, on peut le réduire. On peut faire également preuve de créativité en matière juridique. Le bail réel solidaire, découpler le foncier du bâti, c'est un sujet. Les ménages veulent être propriétaires de ce qu'ils occupent. Est-ce qu'ils veulent être propriétaires à tout prix du terrain sur lequel leur immeuble est construit ou leur maison? Pas nécessairement. On peut, je parle de maisons individuelles, travailler sur des terrains sur lesquels on a construit une maison il y a 30 ans et qui étaient des grands terrains, et faire une deuxième maison sans artificialiser de nouveaux terrains. Bref, on est loin d'être au bout de la créativité en matière de construction pour faire baisser les coûts, tout en étant sobre en matière de consommation de terrain, de foncier. Voilà, donc je crois qu'il y a là un réservoir énorme. La profession doit faire un saut d'innovation.
1: Oui, un saut quantique, parce que depuis au moins 90 ans, on construit les maisons toujours avec des parpaings ou des briques. Il y a un effort important.
0: Oui, et l'État doit l'aider en simplifiant les procédures aussi.
1: Bien sûr, bien sûr.
0: Voilà, on a entendu le ministre dire, mais on a su rénover très rapidement Notre-Dame, on a su construire le village olympique. Il y a eu des lois spéciales qui ont simplifié l'urbanisme. Donc, l'État simplificateur, la profession innovante, ça devrait donner dans les années qui viennent des résultats qu'on n'imagine même pas en termes de maîtrise des coûts et de massification de la production.
1: Passons à la question du mois qui nous est posée par Carmen de Sceaux. Quelle serait votre mesure coup de poing pour améliorer le logement en 2026, là tout de suite?
0: Alors c'est une très bonne question, elle est difficile. Je crois vraiment déjà qu'il faut que l'État nous rassure. Et qu'il arrête de bouger. On ne sait pas si on aura encore un gouvernement dans 3 mois, donc il faudrait une stabilisation.
1: Bien sûr.
0: Ça, c'est la première chose. Et ça, c'est pas que le logement, hein. C'est notre économie générale. Et puis, deuxièmement, on en a déjà parlé, donc ce n'est pas très surprenant de ma part, mais un statut de l'investisseur dans le neuf et dans l'ancien qui soit simple, lisible. Mmh. Est suffisamment puissant. Voilà, le Parlement est en train d'y travailler. Avec quelques autres, je ménage pas ma peine pour qu'il ait le profil qu'on souhaite. C'est la mesure dont on a besoin. C'est pas la peine d'aller en chercher d'autres. Il faut mettre le paquet politiquement en termes d'influence des organisations professionnelles sur cette mesure.
1: Un grand merci Henri Buzicazo. Nous rappelons à nos auditeurs que vous êtes membre du Conseil national de l'habitat, président fondateur de l'Institut du management et des services immobiliers et expert reconnu du monde de l'immobilier. J'ajouterai même peut-être que vous avez le profil d'un futur ministre du logement.
0: Je ne sais pas si c'est gentil ce que vous dites, parce que je ne sais pas si c'est facile le ministre du logement, mais je suis très touché. En tout cas, et le ministre du logement, comme sa prédécesseur, comme tous ceux qui suivront, peuvent compter sur ma coopération la plus indépendante et la plus engagée.
1: Et votre expertise. Quant à nous, nous vous donnons rendez-vous dans le mois prochain pour découvrir un nouveau thème sur Investir Malin. 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Et n'oubliez pas, demain se décide aujourd'hui. Ne passez pas à côté des bonnes occasions en suivant les conseils de nos invités. Merci beaucoup, Henri Buzicazo.
0: Merci de votre confiance.
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1: Il est 13h.
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3: Bonjour à tous. Quelques changements ce 1er juillet. Un congé de naissance supplémentaire entre en vigueur pour les parents, un ou deux mois de plus, qui s'ajoute au congé maternité et paternité. Les APL, les aides au logement, sont désormais coupées pour la plupart des étudiants non européens et non boursiers. Au niveau européen, une taxe pour les petits colis importés est appliquée. Elle s'élève à 3 euros par type d'article commandé. Pour le porte-monnaie, de mauvaises nouvelles. Les prix du gaz augmentent après la guerre au Moyen-Orient. Et puis, les allocations chômage ne sont pas revalorisés. Après l'effort, le réconfort et cette petite rallonge pour faire de bonnes affaires, la période des soldes d'été est prolongée. Elle devait se terminer le 21 juillet, mais à cause de la canicule, vous pouvez en profiter jusqu'au mardi 28 juillet. Les dates de l'élection présidentielle en 2027, premier tour le 18 avril, le second se déroulera le 2 mai. Les électeurs devront s'organiser puisque ça tombera pendant une partie des vacances scolaires de printemps. 2026, sûrement l'une des années les plus chaudes sur la planète. En plus des canicules que l'on subit, peut-être d'ailleurs une troisième dans quelques jours en France, il y a la température des océans avec presque 21 degrés en moyenne à la surface de l'eau. Ils viennent de passer le mois de juin le plus chaud jamais observé et d'autres records pourraient encore tomber. Le Mexique se qualifie à domicile pour les huitièmes de finale de la Coupe du Monde en battant l'Équateur 2-0 à Mexico. Les Bleus sont eux aussi qualifiés après avoir éliminé la Suède 3-0 quelques heures plus tôt. L'Olympique de Marseille annonce le départ d'Habib Bey, entraîneur depuis le mois de février, ce qui pourrait permettre l'arrivée de Bruno Genesio sur le banc marseillais. Habib Bey était arrivé à l'OM pour remplacer Roberto De Zerbi, mais il n'a pas atteint les objectifs sportifs fixés. Un succès en Coupe de France et une qualification pour la prochaine Ligue des Champions. Le chanteur et cofondateur des Village People, Victor Willis, est décédé à l'âge de 74 ans, annonce le groupe dans la troupe mythique des années disco. Victor Willis était déguisé en policier ou parfois en officier de marine. Voilà, c'est la fin de ce flash. Merci de l'avoir suivi.

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1: Il est 14h.
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3: Bonjour à tous. Quelques changements ce 1er juillet. Un congé de naissance supplémentaire entre en vigueur pour les parents. Un ou deux mois de plus qui s'ajoute au congé maternité et paternité. Les APL, les aides au logement, sont désormais coupées pour la plupart des étudiants non européens et non boursiers. Au niveau européen, une taxe pour les petits colis importés est appliquée. Elle s'élève à 3 euros par type d'article commandé. Pour le porte-monnaie, deux mauvaises nouvelles. Les prix du gaz augmentent après la guerre au Moyen-Orient. Et puis, les allocations chômage ne sont pas revalorisé. Après l'effort, le réconfort et cette petite rallonge pour faire de bonnes affaires, la période des soldes d'été est prolongée. Elle devait se terminer le 21 juillet, mais à cause de la canicule, vous pouvez en profiter jusqu'au mardi 28 juillet. Les dates de l'élection présidentielle en 2027, premier tour le 18 avril, le second se déroulera le 2 mai. Les électeurs devront s'organiser puisque ça tombera pendant une partie des vacances scolaires de printemps. 2026, sûrement l'une des années les plus chaudes sur la planète. En plus des canicules que l'on subit, peut-être d'ailleurs une troisième dans quelques jours en France, il y a la température des océans avec presque 21 degrés en moyenne à la surface de l'eau. Ils viennent de passer le mois de juin le plus chaud jamais observé et d'autres records pourraient encore tomber. Le Mexique se qualifie à domicile pour les huitièmes de finale de la Coupe du Monde en battant l'Équateur 2-0 à Mexico. Les Bleus sont eux aussi qualifiés après avoir éliminé la Suède 3-0 quelques heures plus tôt. L'Olympique de Marseille annonce le départ d'Habib Bey, entraîneur depuis le mois de février, ce qui pourrait permettre l'arrivée de Bruno Genesio sur le banc marseillais. Habib Bey était arrivé à l'OM pour remplacer Roberto De Zerbi, mais il n'a pas atteint les objectifs sportifs fixés. Un succès en Coupe de France et une qualification pour la prochaine Ligue des Champions. Le chanteur et co-fondateur des Village People, Victor Willis, est décédé à l'âge de 74 ans, annonce le groupe dans la troupe mythique des années disco. Victor Willis était déguisé en policier ou parfois en officier de marine. Voilà, c'est la fin de ce flash. Merci de l'avoir suivi.

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1: Il est 15h.
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3: Bonjour à tous. Quelques changements ce 1er juillet. Un congé de naissance supplémentaire entre en vigueur pour les parents, un ou deux mois de plus, qui s'ajoute au congé maternité et paternité. Les APL, les aides au logement, sont désormais coupées pour la plupart des étudiants non européens et non boursiers. Au niveau européen, une taxe pour les petits colis importés est appliquée. Elle s'élève à 3 euros par type d'article commandé. Pour le porte-monnaie, de mauvaises nouvelles. Les prix du gaz augmentent après la guerre au Moyen-Orient. Et puis, les allocations chômage ne sont pas revalorisé. Après l'effort, le réconfort et cette petite rallonge pour faire de bonnes affaires, la période des soldes d'été est prolongée. Elle devait se terminer le 21 juillet, mais à cause de la canicule, vous pouvez en profiter jusqu'au mardi 28 juillet. Les dates de l'élection présidentielle en 2027, premier tour le 18 avril, le second se déroulera le 2 mai. Les électeurs devront s'organiser puisque ça tombera pendant une partie des vacances scolaires de printemps. 2026, sûrement l'une des années les plus chaudes sur la planète. En plus des canicules que l'on subit, peut-être d'ailleurs une troisième dans quelques jours en France, il y a la température des océans avec presque 21 degrés en moyenne à la surface de l'eau. Ils viennent de passer le mois de juin le plus chaud jamais observé et d'autres records pourraient encore tomber. Le Mexique se qualifie à domicile pour les huitièmes de finale de la Coupe du Monde en battant l'Équateur 2-0 à Mexico. Les Bleus sont eux aussi qualifiés après avoir éliminé la Suède 3-0 quelques heures plus tôt. L'Olympique de Marseille annonce le départ d'Habib Bey, entraîneur depuis le mois de février, ce qui pourrait permettre l'arrivée de Bruno Genesio sur le banc marseillais. Habib Bey était arrivé à l'OM pour remplacer Roberto De Zerbi, mais il n'a pas atteint les objectifs sportifs fixés. Un succès en Coupe de France et une qualification pour la prochaine Ligue des Champions. Le chanteur et cofondateur des Village People, Victor Willis, est décédé à l'âge de 74 ans, annonce le groupe dans la troupe mythique des années disco. Victor Willis était déguisé en policier ou parfois en officier de marine. Voilà, c'est la fin de ce flash. Merci de l'avoir suivi.
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5: Bonjour à tous, bienvenue dans ce nouveau numéro de Rencontre avec un élu. On accueille aujourd'hui Christian Béraud, bonjour.
6: Bonjour.
5: Vous êtes maire d'Arpajon, dans l'Essonne, une ville de 11 000 habitants. Vous faites partie du programme Action Cœur de Ville, comme 245 villes qui ont été lauréates de ce programme depuis 2018. On a écouté attentivement les propos du Premier ministre lors du dernier Salon des maires qui a annoncé une vague 2 du programme Action Cœur de Ville pour accélérer et continuer ce projet de revitalisation urbaine. Comment est-ce que vous voyez l'évolution de ce programme justement pour accompagner la politique de l'habitat dans les villes moyennes, et j'imagine que c'est une bonne nouvelle pour une ville comme la vôtre de pouvoir voir ce programme qui continue.
6: Oui, tout à fait, c'est une excellente nouvelle. Alors, comme vous le savez, Action Cœur de Ville est en place depuis plusieurs années. Ça a été un véritable booster pour les villes moyennes en particulier, qui ont beaucoup souffert du développement des périphéries et de l'abandon progressif d'un certain nombre de centres-villes. Et donc, le travail qui a été réalisé sur les infrastructures, les mobilités, le commerce et le logement était important. Je dirais que dans un premier temps, Action Cœur de Ville a privilégié les infrastructures, en particulier le développement des mobilités, stationnement, et puis les espaces publics. Et là, maintenant, il était important que l'on puisse se pencher sur le sujet du logement. Du logement et aussi, en particulier, de la résorption d'un certain nombre de friches. On voit dans beaucoup de villes moyennes des friches, alors soit industrielles ou administratives, qu'il est nécessaire de traiter.
5: Juste, je rappelle que donc le programme Action Cœur de Ville depuis 2018, c'est 33 000 logements réalisés, plus de 280 000 réalisés et rénovés. Donc il y a vraiment un focus aussi là-dessus qui a été assez fort.
6: Exactement. Action Cœur de Ville porte sur ces 4 volets dont on parlait, dont le logement, mais sur la deuxième phase d'Action Cœur de Ville, je crois qu'on va porter vraiment nos efforts sur le logement. Il est important de mettre autour de la table tous les acteurs du logement. Je pense à Action Cœur de Ville, je pense à l'ANA, je pense aux bailleurs privés et public. Et puis donc cette façon de travailler ensemble pour avoir une offre de logement de qualité. Alors une offre de logement neuf et rénovée. Alors rénovée sur le plan structurel et rénovée sur le plan thermique.
5: Ça veut dire que vous allez aussi viser tout ce qui est lutte contre l'habitat indigne, contre les logements vacants, où il y aura peut-être un effort supplémentaire mis sur la table.
6: Oui. Alors, par exemple, pour la ville que j'administre, que j'ai la chance d'administrer depuis 25 ans, cette ville dispose d'un nombre de logements importants en centre-ville, avec des logements vacants qui ne sont pas rénovés sur le plan structurel ou thermique, okay. Et il est important d'y travailler.
5: Vous avez parlé tout à l'heure de booster les villes moyennes, et c'était un booster pour ces villes moyennes. Là, on vient d'évoquer justement le fait de rénover les logements. Il y a un nombre d'outils qui ont été mis en place aussi dans votre territoire en matière d'incitation et d'action coercitive pour essayer de faire bouger les lignes, et ça a eu des effets positifs?
6: Oui, alors tout à fait. On travaille sur déjà les dents creuses ou les friches immobilières qu'il a été nécessaire de traiter en réinjectant du logement neuf. Et pour tout ce qui concerne le logement ancien, on utilise des outils qui sont aujourd'hui connus, hein, comme les OPH. Oui. Mais on utilise aussi d'autres types d'outils pour contraindre les propriétaires à rénover leur logement, tels que les permis de louer.
5: Et ça fonctionne plutôt bien. Les gens jouent le jeu, les gens comprennent l'intérêt et l'enjeu.
6: Progressivement, les gens comprennent l'enjeu, mais on sent bien que l'enjeu économique pour les bailleurs, en particulier les bailleurs privés, est important, et il n'est pas évident avec une aide publique d'inciter,
5: de prendre en charge,
6: tout à fait.
5: Alors, il y a aussi ce sujet des intercos, des agglos, où finalement il y a aussi des compétences qui peuvent être déléguées en fonction de la strate de la collectivité. Est-ce que finalement les agglos, les intercos ne peuvent avoir qu'un rôle essentiellement que redistributif? Et comment est-ce que finalement ces collectivités et ces échelons administratifs pourraient mieux aider les territoires, et pour notamment éviter la complexification et que chacun joue un rôle spécifique et que ça se complète plutôt que ça se juxtapose et que ça puisse avoir un effet un peu négatif, entre guillemets, sur la mise en œuvre des projets. Comment vous voyez les choses et comment est-ce qu'on peut jouer là-dessus?
6: Déjà, j'utiliserai le même vocable que tout à l'heure. Les agglos, ou les communautés de communes, communautés d'agglos, communautés urbaines, ont été de véritables boosters économiques pour les territoires. Il faut l'admettre, bien évidemment. Un certain nombre de compétences lourdes ont été prises en charge par ces agglomérations, qu'il s'agisse des voiries, de l'assainissement, du transport. Et certaines agglomérations, en fait, ne se contentent maintenant que de redistribuer, alors soit par le biais des FPIC de la DSC, la dotation de solidarité urbaine. Ce sont des outils qui permettent aux villes de bénéficier de dotations supplémentaires, mais qui ne permettent pas, en fait, d'avoir une vision globale et communautaire du territoire. Donc il est important, je pense, de travailler sur ces compétences lourdes et de travailler plutôt que sur la redistribution sur des projets à vocation vraiment intercommunale.
5: Donc ça veut dire qu'il faut mutualiser quelques projets en se disant finalement ça va concerner plusieurs collectivités de cette intercommunalité, et ensuite faire remonter pour avoir une action efficace à l'échelle de tous les territoires de la circonscription.
6: Ouais. Alors ce qu'on voit en particulier dans les intercommunalités provinciales où on a une ville-centre, et on voit bien comment se développe le territoire autour de cette ville-centre, sur les territoires où les agglomérations multipolaire en quelque sorte, on a beaucoup plus de difficultés à travailler sur ces sujets, et on se contente plutôt que de développer sur ces pôles centraux, plutôt que de développer des projets, bien de redistribuer en fait à l'ensemble des communes. Et là, je pense que c'est une limite de la mise en place de ces intercommunalités. Et je pense que en 2027, il sera particulièrement important de travailler sur les rôles de chacune de ces strates, hein, que ce soit la commune, l'interco, le département et la région, en s'appuyant vraisemblablement sur la commune, mais dès lors qu'elle a une consistance suffisante.
5: Il y avait plusieurs fois, et le sujet revient régulièrement, de la décentralisation et peut-être d'avoir un projet de loi qui serait pris pour transférer à nouveau des compétences aux collectivités qui sont au cœur du quotidien des Français, puisqu'évidemment c'est toute l'organisation de notre train de vie. Donc finalement c'est plutôt un sujet sur lequel vous seriez partisan en vous disant, eu égard à ce qu'on vient de dire, il y a toutes ces strates et ces compétences, peut-être clarifier à nouveau qui fait quoi, comment, et pour répondre au mieux aux besoins des habitants.
6: Clarifier et simplifier. Et je pense que globalement, tout le monde s'y retrouvera. Et bien sûr, si je parle des piliers représentés par les communes, il faut qu'en effet qu'elles aient une consistance suffisante pour pouvoir travailler et sur la proximité et disposer des moyens suffisants pour développer leurs projets. Après, les compétences beaucoup plus lourdes pouvant être prises par les strates ou par les instances au-dessus, en effet.
5: On a parlé évidemment de la vague 2 du programme Action Cœur de Ville qui a été annoncé par le Premier ministre Sébastien Lecornu. Au-delà de l'habitat et du commerce, qui sont évidemment les deux enjeux principaux, vous pensez qu'il y a d'autres enjeux qui doivent être traités en priorité, ou finalement ça reste quand même les deux sujets qui sont le quotidien des territoires qui sont concernés par ce programme?
6: Les sujets, en effet, comme vous le dites, en particulier le logement et le commerce, il faut pas oublier les espaces publics et les mobilités,
5: ce que vous évoquiez,
6: qui sont
5: au début
6: essentiels. Après, moi, je pense que les centres-villes ou les cœurs de ville sont avant tout des lieux de développement en termes social et aussi en termes économiques. Et il est important de réinvestir ces centres-villes, de retrouver dans ces centres-villes une offre vraiment très diversifiée, qu'il s'agisse de commerce, qu'il s'agisse de services privés ou publics, qu'il s'agisse d'animation à caractère commercial ou à caractère culturel.
5: Et donc il faut repenser et voir quelles solutions on peut apporter justement pour que les gens viennent consommer, les gens viennent se loger et essayer de répondre à leurs préoccupations du quotidien.
6: Voilà, tout à fait. Le centre-ville, c'est un lieu de vie et pendant plusieurs années, on a plutôt travaillé sur des modèles excentrés, sur des modèles de développement en périphérie de ces centres-villes, et aujourd'hui on s'aperçoit que, en particulier pour les villes moyennes, on a vidé les centres-villes et du coup, l'âme que l'on pouvait retrouver dans les villes n'y est plus.
5: J'ai souvenir que, justement, dans les villes Action Cœur de Ville, dites villes moyennes, une grosse partie de la population, je crois que c'est autour de 79-80%, va faire ses courses en zone périphérique. Comment est-ce qu'on arrive, justement, à donner envie aux gens, au-delà de commerce diversifié, de vitrines peut-être un peu alléchantes, donner envie à tous ces gens de revenir? Il y a notamment ce sujet de la mobilité. On se dit, tiens, centre commercial, je garde ma voiture, hop, je vais faire mes courses, je reviens, versus le centre-ville où ça peut être piétonnisé, ça peut être difficile de se garer, c'est payant.
6: Ouais. Alors, il y a évidemment l'accessibilité et il y a la diversité de l'offre. Qu'il s'agisse d'une diversité commerciale, qu'il s'agisse d'une diversité de services, qu'il s'agisse d'une diversité de logements. On a évoqué le logement tout à l'heure. L'offre de logement, elle est évidemment diverse, hein. On peut travailler sur l'accession à la propriété, on peut travailler sur l'accession sociale à la propriété, on peut travailler sur les logements purement sociaux, on peut travailler sur les logements intermédiaires. Et donc, il faut qu'il y ait une diversité d'offres suffisante pour que l'on puisse capter le maximum de personnes possibles et d'habitants potentiels possibles.
5: J'ai noté ce que vous disiez tout à l'heure, et c'est un mot que vous avez utilisé deux fois, booster des territoires.
6: Oui.
5: On va suivre bien évidemment cette vague 2 et puis voir comment est-ce que les projets continuent à se mettre en place dans les territoires. J'ai noté donc mobilité, sujet évidemment lié à l'habitat et au commerce. Donc merci pour ces précisions avec justement le rôle que les intercommunalités jouent et ces différentes strates. Merci monsieur le maire d'avoir été présent avec nous pour ce décryptage et évoquer justement les prochaines étapes dans le cadre de cette seconde vague du programme Action Cœur de Ville. À très bientôt, merci.
6: Je vous remercie.
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1: Bonjour à tous, bienvenue pour ce nouveau numéro de Rencontre avec un élu. On accueille aujourd'hui Fabien Corbineau, bonjour.
2: Bonjour.
1: Vous êtes adjoint au maire de Mantes-la-Jolie, en charge des questions d'urbanisme, de l'aménagement durable, du logement, de l'hygiène et de l'habitat dégradé depuis 2022. Mantes-la-Jolie, c'est une ville qui fait partie du programme Action Cœur de Ville depuis 2018. Et dans ce cadre-là, vous avez mis en place un certain nombre de projets, notamment des projets assez emblématiques comme le belvédère fluvial, le quartier de la gare, le quartier de Gassicourt, les places du cœur, le site de Dolopilo. Alors peut-être que je fais des petites erreurs de prononciation, mais vous me rattraperez.
2: C'est très bien.
1: Vous avez à ce titre-là engagé une stratégie globale justement pour renforcer l'attractivité du centre-ville autour des espaces publics, du commerce et de l'habitat. Quelle est cette stratégie et concrètement, quelles actions prioritaires vous avez mis en place sur chacun de ces volets? Et finalement, quel est le mode d'emploi pour venir à Mantes et pour nous expliquer un peu tout ce que vous avez mis en place dans votre territoire?
2: Bonjour. Je vais peut-être dire un mot d'introduction pour présenter rapidement la ville de Mantes-la-Jolie, francilienne, c'est 50 km au nord-ouest de Paris, sous-préfecture des Yvelines, un peu moins de 45 000 habitants, c'est bien connecté, on a l'autoroute, le train, qui nous amène notamment à Saint-Lazare. Prochainement, on l'espère, on l'attend, le RERE. C'est une ville-centre d'une aire urbaine d'environ, le Mantois d'environ 100 000 habitants. Et quelques caractéristiques, c'est une ville historique, on a plus de 1500 ans d'histoire, c'est une commune libre depuis le 12e siècle. C'est une ville aussi plurielle, c'est développé avec l'industrie, il y a un urbanisme au Val-Fouré notamment de grands ensembles pour loger les ouvriers de l'industrie, notamment automobile. C'est une ville proche de la nature, il y a la Seine, on a une part importante d'espaces naturels et d'espaces publics et aux portes de la Normandie, du Vexin. Et c'est une ville-centre avec ses différentes fonctions d'équipement, de flux, de commerce.
1: Idéalement situé avec le RER en 2027.
2: Tout à fait, on l'attend avec impatience, donc il devrait arriver. Ça, c'est dans les mains de la SNCF, mais effectivement en 2027. Et donc voilà, il y a plein de choses bien, mais on avait toutefois des indicateurs qui sont assez caractéristiques de centre-ville, de ville moyenne, hein, qui montraient une certaine fragilité dans notre centre-ville en termes de logements vacants, de dynamique commerciale, de marchands de sommeil, de logements parfois dégradés.
1: Et vous étiez par rapport à la moyenne nationale à peu près équivalent, vacances commerciales, vacances de logement.
2: Ouais, ou c'était voilà, aujourd'hui,
1: pour avoir une idée.
2: Oui, absolument, à peu près. Ouais, c'est ça. Mais on se tient plutôt bien en vacances commerciales. C'est vrai que parfois on se dit souvent, hein, quand on se regarde, on se désole, quand on se compare, on se console. C'est un peu vrai. Donc on a une vacance commerciale qui est tenue, mais c'est aussi grâce aux actions qu'on a pu mettre en place. Et l'idée avant de développer la stratégie, c'était d'avoir, dans le cadre de l'action Cœur de Ville qu'on a menée avec, qui permet de réunir aussi un certain nombre de partenaires, de pouvoir avoir une vision un peu précise, de faire un constat précis de d'où on en est, quel est l'état précis de notre cœur de ville, et de pouvoir définir un plan guide avec des objectifs, des actions. Évidemment, l'idée, c'était vraiment d'avoir une vision 360 pour pouvoir agir sur les leviers qui sont nécessaires pour développer l'attractivité de notre ville et la tenir. Donc on a effectivement cette stratégie. Elle se développe notamment autour de l'espace public, pour le moderniser, pour réfléchir à la place du piéton, pour attirer également, au niveau du commerce. Et un plan marchand qui a été défini, et savoir comment voilà on tient notre centre-ville et les implantations commerciales, et quels leviers et moyens d'action on peut vraiment avoir.
1: Et sur les sites là dont j'ai parlé tout à l'heure et qui font partie justement de sa stratégie, c'est des endroits qui étaient moins utilisé, alors abandonné c'est pas le bon mot, mais il y avait quoi? Il y avait besoin justement d'un rafraîchissement, d'un embellissement pour à nouveau accueillir du public, faire venir du monde, ou qui était un petit peu vieillissant?
2: Alors les sites, ils sont très larges parce que effectivement, il y a Paul Gare qui réanime en lien avec l'arrivée notamment du RERE. Il y a des sites qui sont en friche. Enfin, il y a 1000 situations, mais malgré tout, il faut quand même.
1: Il y avait un besoin un peu de redynamiser
2: il faut
1: à travers
2: agir,
1: des travaux.
2: Effectivement, d'accord. Souvent quand on agit sur un endroit, ça bénéficie à toute la ville. Et c'est là où c'est une question aussi d'image et d'attractivité de notre ville. Et il faut qu'on agisse sur tous ces sites parce que effectivement, il y a des grands projets, mais les petites actions sont aussi très moteurs d'embellissement et de résultats tangibles. Et enfin, donc espace public, commerce, puis logement, parce que l'idée, c'est de pouvoir assurer un parcours résidentiel, c'est pour les jeunes actifs, des primo-accédants, mais aussi des familles, hein, on en a besoin en centre-ville, et puis les personnes plus âgées, parce que on voit en fait globalement comment on fait vivre un centre, comment on fait vivre un centre-ville. Il faut déjà des gens qui habitent, et les habitants du centre-ville sont les premiers consommateurs du centre-ville. Et donc, en remettant des logements sur le marché, en les rénovant, les réhabilitant, en leur donnant une meilleure qualité, et en travaillant sur d'autres actions, l'espace public et le commerce, c'est là qu'on va pouvoir être attractif, faire venir des gens, et tout ça, c'est un cercle, évidemment.
1: En donnant envie de rester, effectivement, on attire de nouvelles personnes à Mantes.
2: Donc l'idée, c'est vraiment de faire vivre et rendre plus attractif le centre-ville. Alors d'un point de vue concret, donc pour dérouler un petit peu les actions qu'on a pu mener, au niveau des espaces publics, ça, dans l'absolu, c'est le plus facile. Enfin, c'est le plus facile, ça coûte cher, ça prend du temps, ça fait des travaux, donc il faut une certaine acceptabilité des travaux. Mais l'idée, c'est aussi des préalables, parce que pour qu'on soit attractif et rénover les logements et qu'on puisse attirer une certaine population, il faut aussi des leviers qui permettent que le site soit attractif. Et le préalable, c'est également d'avoir un espace commun qui soit agréable, vivable. Donc la place du piéton, on a fait réhabiliter les deux places anciennes de notre centre-ville, les places Saint-Maclou et du marché au blé, pour développer la place du végétal, la place du piéton, développer les terrasses aussi pour les commerces, et de façon générale avoir une qualité. Je vous invite à y aller. Je pense que là, elles sont sur le point d'être livrées, et on est assez fiers de ce qui a été réalisé. Et vraiment d'agir sur ces espaces. Le commerce, j'en parlais un mot. L'idée, c'est un de se doter des outils pour accompagner. On a un office du commerce et un manager de centre-ville qui accompagne les commerçants et qui est là aussi pour assurer le relais, qui a été essentiel aussi pendant cette période de travaux où ils ont pas mal souffert, nos commerçants.
1: Oui, il y a besoin d'avoir un dialogue renforcé et proche avec l'ensemble des acteurs sur le terrain.
2: Voilà. Et on a créé aussi une SEM foncière dont la ville est actionnaire majoritaire, mais on a aussi un investisseur privé qui est présent dans la Banque des Territoires, dans le capital de cette SEM.
1: Et qui, du coup, préempte potentiellement des cellules commerciales pour...
2: Parce qu'il y a un moment, comment on peut agir, c'est en étant propriétaire. C'est un peu la seule chose. Donc, on accompagne, mais donc l'idée, c'est de monter à... Dans le cadre du plan marchand, il y a des secteurs vraiment identifiés qui sont le cœur de ville où on a envie que ça se tienne. Et si on arrive à 15-20% à peu près d'une maîtrise des locaux commerciaux dans notre centre-ville, on sait qu'on a un moyen d'action et d'assurer un dynamisme. Ça nous permet parfois de fermer un peu plus longtemps pour être sûr que le commerce qui s'implante correspond à ce qu'on souhaite.
1: Oui, puis qu'il y a une diversité aussi pour répondre à la demande des habitants sur place.
2: Et absolument. En étant réaliste, en tenant compte des évolutions du secteur, il y en a qui marchent, il y en a qui marchent pas, bon ça c'est la vie, mais en tous les cas qu'il y a une diversité, qu'on le tienne, en cherchant toutefois ça fonctionne bien, la SEM elle a un objectif aussi de rentabilité, mais pas que.
1: Et c'est financé par la ville et par la Banque des Territoires?
2: Ouais, et par un investisseur privé également.
1: D'accord.
2: Qui abonde au capital de la SEM, et puis après.
1: D'accord.
2: On se réunit, on choisit les locaux dans le cadre de préemptions qui sont achetés. Et on y va, si ça nous semble nécessaire. Et enfin, le logement est quand même un élément évidemment important de notre centre, avec un centre parfois très ancien, plusieurs centaines d'années, parfois plutôt plus récent, lié à la reconstruction d'après-guerre. Mais l'idée, c'était donc d'avoir une offre, d'être capable de créer une offre adaptée qui correspond au parcours résidentiel dont j'ai parlé juste au début de notre entretien.
1: Mmh.
2: Donc création, rénovation, restructuration. Création parfois c'est simple, rénovation si ça se faisait de façon spontanée, on n'aurait pas besoin d'agir, et on a fait le constat que ça se dégradait sans intervenir. Donc il faut qu'on intervienne. C'est là où l'action publique, je pense, est utile.
1: Et vous avez mis, j'imagine, du coup en place un certain nombre d'incitations, coercitives d'abord ou incitatives d'abord puis coercitives. Ça a eu les effets escomptés?
2: Alors, on en est au...
1: À la première phase.
2: On en est au début.
1: On incite.
2: L'urbanisme, l'immobilier, c'est le temps long, donc on agit et on récolte les fruits sans doute plus tard. Plusieurs choses qui ont été mises en place. On a mis en place un permis de louer. Ça nous a permis d'avoir on n'est pas sur une administration des choses, donc il va avoir un terme, mais ça nous a permis d'avoir une cartographie précise de ce qui est mis en location.
1: Et sur l'ensemble du permis de louer.
2: Jeu et pas le jeu, et d'avoir les moyens d'agir à ceux qui jouent pas le jeu.
1: Oui. Et sur l'ensemble de la ville, le permis
2: non,
1: de louer ?
2: Non, parce qu'il faut que ça soit identifié. Donc, à l'exception de certains secteurs qui sont plutôt des secteurs résidentiels, avec plutôt de la maison, sinon, effectivement, dans les secteurs Paul-Gare, centre-ville, là où on est plutôt en milieu plus urbain et du logement collectif, avec un taux de logement locatif important, là, on l'a mis en place. Mais l'idée, voilà, il sera un terme, mais c'était important de le faire dans un premier temps. Et ce qu'on a mis en place, mais c'est tout récent, mais c'est le principal levier et outil qui va nous accompagner pendant les 12 prochaines années, c'est une concession d'aménagement, donc à deux volets. Donc on a un aménageur avec nous. Alors aménageur, en fait, il va intervenir sur le bâti existant essentiellement. Il a deux outils qui va mettre en œuvre. C'est la partie accompagnement, effectivement. D'accord. Dans le cadre de l'ANA.
1: Un des partenaires majeurs du programme Action Cœur de Ville.
2: C'est ça, l'amélioration de l'habitat, de l'existant. Donc, financement de l'ANA abondé par des financements villes, pour accompagner les propriétaires individuels ou les copros dans la réhabilitation, des logements. Et la partie après ORI, opération de restauration immobilière, là on est plus dans le coercitif, ou avec soit des injonctions de faire des travaux, et si les travaux se font pas, il y aura expropriation concrètement, pour obliger quelque part et être sûr d'avoir une garantie sur à terme la réhabilitation de ces logements.
1: Ouais, vous essayez d'utiliser tous les outils dans la boîte à outils, que ce soit effectivement incitatif et ou coercitif, avec les aides qui peuvent exister l'opération ORI que vous avez évoquée de manière plus coercitive. Vous avez parlé de logement et on vient d'en aborder une partie, mais comment justement vous avez mis en place la relation avec les promoteurs immobiliers ? Je sais qu'il y a certaines villes qui font signer des chartes, il y a des façons de travailler en fonction des territoires qui sont différents. Comment est-ce que justement vous travaillez avec eux ? Est-ce qu'il y a une méthode spécifique ? Et justement, qu'est-ce que vous leur demandez en quelque sorte pour répondre à la dynamique que vous souhaitez impulser dans votre territoire ?
2: On va réhabiliter les logements dans le cadre de la concession, il y a environ 600 logements, donc ça représente une grosse opération immobilière, mais il y a également de la création de neuf, et les promoteurs, nous on les voit comme des partenaires, parce que la création de logements avec un confort adapté aux enjeux de nos villes modernes, ça passe aussi par la création de nouveaux logements. Donc on a mis en place, oui, il y a une charte promoteur. Alors la charte promoteur qu'on a mis en place, c'est pas un PLUI ou PLU bis. L'idée, c'est vraiment un peu de montrer la direction dans laquelle on souhaite que le projet s'inscrive, aussi bien en termes de partenariat, et de redire les objectifs de création de logements dont j'ai parlé au début, d'avoir une offre qui correspond aux enjeux de repopulation de notre centre-ville. Avec une certaine diversité de logements, une typologie, on tient pas le crayon à leur place parce tout le monde est le bienvenu à Mantes-la-Jolie.
1: Il y a un dialogue ouvert.
2: Ouais, absolument, il y a un dialogue ouvert et tout le monde est le bienvenu. Mais l'idée vraiment, c'est qu'ils soient là, on les voit comme des partenaires et des accompagnateurs de la politique publique qu'on essaye de mettre en place. Donc une charte, effectivement, et puis c'est surtout un dialogue et le fait d'avoir assez vite définir des objectifs clairs sur les questions de qualité urbaine, d'avoir une architecture qui correspond à celle de Mantes-la-Jolie et plutôt enracinée, qui permet aussi de développer les questions de nature, ça on y est assez soucieux, et puis de la mixité programmatique. La mixité programmatique, nous à Mantes, si on parlait debout, c'est-à-dire que la mixité, effectivement, on est une ville, on a 46% environ de logements sociaux, donc c'est une ville mixte, ouverte à tous, mais cette mixité, faut qu'on réussisse à la tenir par les deux bouts, et donc ça veut dire aussi offrir une offre résidentielle pour des CSP moyennes et plus, avec pour récolter les fruits aussi de tout l'investissement sur les espaces publics concessions qu'on a mis en place. Et partir bien, un petit mot là-dessus, dans le dialogue qu'on fait, c'est-à-dire que c'est aussi assez vite, on les invite à venir nous voir, on est dans le dialogue, on co-construit le projet, qu'on assume, nous on bloque même encore en ce moment, on est dans le dialogue et on est prêt à développer des projets, mais on part pas de la valeur foncière qu'a identifié le promoteur, mais on part bien du projet qui permet ensuite de définir la valeur foncière et que le projet qui se développe, auquel qu'on va accompagner, corresponde bien à nos objectifs.
1: Et aux attentes de la population sur place qui verra justement les besoins qu'elle souhaite. Et alors peut-être juste en 20 secondes pour terminer, j'ai cité au départ un certain nombre de grands projets qui avaient été lancés avec le programme Action Cœur de Ville. Ils sont tous terminés ou là l'horizon c'est un ou deux ans de terminer l'ensemble des grands projets qui ont été menés?
2: Ils sont loin d'être tout terminés. Nos places, nos espaces publics, le vous avez parlé du Belvédère.
1: Quelques-uns inaugurés récemment, voilà, vous avez évoqué tout à l'heure.
2: Récemment, les places du cœur qu'on va pas forcément inaugurer, mais qui seront livrées, c'est les places dont j'ai parlé au centre-ville, ça c'est fait. La concession, on vient de la commencer, on en a pour 12 ans. Le pôle gare, à mon avis, on en a pour à peu près pour autant de temps. Alors ça va se faire petit à petit, on travaille dans l'existant, c'est plus facile de tout raser, de recommencer de zéro, mais là c'est pas le cas, on est une vieille ville, on a du patrimoine, on y tient, on essaye de le mettre en valeur. Donc on y va par petites touches. Voilà, vous avez parlé aussi d'un Lopilo, alors là qui est en dehors un peu de notre centre-ville, mais c'est une friche industrielle et donc on est en train de réfléchir, en pleine réflexion également pour savoir la programmation et la destinée de ce site. Et là aussi on a un horizon
1: plus lointaine.
2: Voilà, il faut des actions court terme, mais il faut savoir où on va et ça le chemin, la lumière elle est plus lointaine.
1: Non, mais c'est bien parce que du coup, on voit qu'il y a un certain nombre de projets qui ont été mis en œuvre pour répondre aux attentes des habitants, que ce soit sur les enjeux du commerce ou du logement, avec les projets qu'on vient d'évoquer. Et puis aussi, il y a des endroits, comme on a parlé des promoteurs, sur lesquels il y aura des choses à faire et un dialogue constructif entre les uns et les autres, notamment sur ce site-là, dans l'Opilo. Donc, on viendra à Mende prochainement pour venir voir ces nouveaux espaces inaugurés. Mais merci en tout cas, Fabien Corbineau, de votre présence aujourd'hui. À très bientôt.
2: Merci, au revoir, bonne journée.
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1: Bonjour à tous, bienvenue dans ce nouveau numéro de Rencontre avec un élu. On accueille aujourd'hui Christian Béraud, bonjour.
2: Bonjour.
1: Vous êtes maire d'Arpajon, dans l'Essonne, une ville de 11 000 habitants. Vous faites partie du programme Action Cœur de Ville, comme 245 villes qui ont été lauréates de ce programme depuis 2018. On a écouté attentivement les propos du Premier ministre lors du dernier Salon des maires qui a annoncé une vague 2 du programme Action Cœur de Ville pour accélérer et continuer ce projet de revitalisation urbaine. Comment est-ce que vous voyez l'évolution de ce programme justement pour accompagner la politique de l'habitat dans les villes moyennes, et j'imagine que c'est une bonne nouvelle pour une ville comme la vôtre de pouvoir voir ce programme qui continue.
2: Oui, tout à fait, c'est une excellente nouvelle. Alors, comme vous le savez, Action Cœur de Ville est en place depuis plusieurs années. Ça a été un véritable booster pour les villes moyennes en particulier, hein, qui ont beaucoup souffert du développement des périphéries et de l'abandon progressif d'un certain nombre de centres-villes. Et donc, le travail qui a été réalisé sur les infrastructures, les mobilités, le commerce et le logement était important. Je dirais que dans un premier temps, Action Cœur de Ville a privilégié les infrastructures, en particulier hein, le développement des mobilités, mobilité et stationnement, et puis les espaces publics. Et là, maintenant, il était important que l'on puisse se pencher sur le sujet du logement. Du logement et aussi, en particulier, de la résorption d'un certain nombre de friches. On voit dans beaucoup de villes moyennes des friches, alors soit industrielles ou administratives, qu'il est nécessaire de traiter.
1: Juste, je rappelle que donc le programme Action Cœur de Ville depuis 2018, c'est 33 000 logements réalisés, plus de 280 000 réalisés et rénovés. Donc il y a vraiment un focus aussi là-dessus qui a été assez fort.
2: Exactement. Action Cœur de Ville porte sur ces 4 volets dont on parlait, dont le logement, mais sur la deuxième phase d'Action Cœur de Ville, je crois qu'on va porter vraiment nos efforts sur le logement. Il est important de mettre autour de la table tous les acteurs du logement. Je pense à Action Cœur de Ville, je pense à l'ANA, je pense aux bailleurs privés et publics. Et puis cette façon de travailler ensemble pour avoir une offre de logement de qualité. Alors une offre de logement neuf et rénovée. Alors rénovée sur le plan structurel et rénovée sur le plan thermique.
1: Ça veut dire que vous allez aussi viser tout ce qui est lutte contre l'habitat indigne, contre les logements vacants, où il y aura peut-être un effort supplémentaire mis sur la table.
2: Oui. Alors par exemple pour la ville que j'administre, que j'ai la chance d'administrer depuis 25 ans, cette ville dispose d'un nombre de logements importants en centre-ville, avec des logements vacants qui ne sont pas rénovés sur le plan structurel ou thermique. Okay. Et il est important d'y travailler.
1: Vous avez parlé tout à l'heure de booster les villes moyennes, et c'était un booster pour ces villes moyennes. Là, on vient d'évoquer justement le fait de rénover les logements. Il y a un nombre d'outils qui ont été mis en place aussi dans votre territoire en matière d'incitation et d'action coercitive pour essayer de faire bouger les lignes, et ça a eu des effets positifs?
2: Oui, alors tout à fait, on travaille sur déjà les dents creuses ou les friches immobilières qu'il a été nécessaire de traiter en réinjectant du logement neuf. Et pour tout ce qui concerne le logement ancien, on utilise des outils qui sont aujourd'hui connus, hein, comme les OPH, oui. Mais on utilise aussi d'autres types d'outils pour contraindre les propriétaires à rénover leur logement, tels que les permis de louer.
1: Et ça fonctionne plutôt bien. Les gens jouent le jeu, les gens comprennent l'intérêt et l'enjeu.
2: Progressivement, les gens comprennent l'enjeu, mais on sent bien que l'enjeu économique pour les bailleurs, en particulier les bailleurs privés, hein, est important, et il n'est pas évident avec une aide publique d'inciter
1: de prendre en charge 100%
2: tout à fait.
1: Alors, il y a aussi ce sujet des intercos, des agglos, où finalement, il y a aussi des compétences qui peuvent être déléguées en fonction de la strate de la collectivité. Est-ce que finalement, les agglos, les intercos ne peuvent avoir qu'un rôle essentiellement que redistributif? Et comment est-ce que finalement, ces collectivités et ces échelons administratifs pourraient mieux aider les territoires, et pour notamment éviter la complexification et que chacun joue un rôle spécifique et que ça se complète plutôt que ça se juxtapose et que ça puisse avoir un effet un peu négatif, entre guillemets, sur la mise en œuvre des projets. Comment vous voyez les choses et comment est-ce qu'on peut jouer là-dessus?
2: Déjà, j'utiliserai le même vocable que tout à l'heure. Les agglos ou les communautés de communes, communautés d'agglos, communautés urbaines ont été de véritables boosters économiques.

0: d'avoir une vision globale et communautaire du territoire. Donc il est important, je pense, de travailler sur ces compétences lourdes et de travailler plutôt que sur la redistribution, sur des projets à vocation vraiment intercommunale.
1: Donc ça veut dire qu'il faut mutualiser quelques projets en se disant finalement ça va concerner plusieurs collectivités de cette intercommunalité et ensuite faire remonter pour avoir une action efficace à l'échelle de tous les territoires de la circonscription.
0: Oui. Alors ce qu'on voit en particulier dans les intercommunalités provinciales où on a une ville-centre et on voit bien comment se développe le territoire autour de cette ville-centre, sur les territoires où les agglomérations multipolaire en quelque sorte, on a beaucoup plus de difficultés à travailler sur ces sujets et on se contente plutôt que de développer sur ces pôles centraux plutôt que de développer des projets, bien de redistribuer en fait à l'ensemble des communes. Et là, je pense que c'est une limite de la mise en place de ces intercommunalités. Et je pense que en 2027, il sera particulièrement important de travailler sur les rôles de chacune de ces strates, hein, que ce soit la commune, l'interco, le département et la région, en s'appuyant vraisemblablement sur la commune, mais dès lors qu'elle a une consistance suffisante.
1: Il y avait plusieurs fois, et le sujet revient régulièrement, de la décentralisation et peut-être d'avoir un projet de loi qui serait pris pour transférer à nouveau des compétences aux collectivités qui sont au cœur du quotidien des Français, puisqu'évidemment c'est toute l'organisation de notre train de vie. Donc finalement c'est plutôt un sujet sur lequel vous seriez partisan en vous disant, eu égard à ce qu'on vient de dire, il y a toutes ces strates et ces compétences, peut-être clarifier à nouveau qui fait quoi, comment, et pour répondre au mieux aux besoins des habitants.
0: Clarifier et simplifier. Et je pense que globalement, tout le monde s'y retrouvera. Et bien sûr, si je parle des piliers représentés par les communes, il faut qu'en effet qu'elles aient une consistance suffisante pour pouvoir travailler et sur la proximité et disposer des moyens suffisants pour développer leurs projets. Après, les compétences beaucoup plus lourdes pouvant être prises par les strates ou par les instances au-dessus, en effet.
1: On a parlé évidemment de la vague 2 du programme Action Cœur de Ville qui a été annoncé par le Premier ministre Sébastien Lecornu. Au-delà de l'habitat et du commerce, qui sont évidemment les deux enjeux principaux, vous pensez qu'il y a d'autres enjeux qui doivent être traités en priorité, ou finalement ça reste quand même les deux sujets qui sont le quotidien des territoires qui sont concernés par ce programme?
0: Les sujets, c'est, en effet, comme vous le dites, en particulier le logement et le commerce, il faut pas oublier les espaces publics et les mobilités,
1: ce que vous évoquiez tout
0: qui sont
1: au début.
0: Essentiels. Après, moi, je pense que les centres-villes ou les cœurs de ville sont avant tout des lieux de développement en termes social et aussi en termes économiques. Et il est important de réinvestir ces centres-villes, de retrouver dans ces centres-villes une offre vraiment très diversifiée, qu'il s'agisse de commerce, qu'il s'agisse de services privés ou publics, qu'il s'agisse d'animation à caractère commercial ou à caractère culturel.
1: Et donc il faut repenser et voir quelles solutions on peut apporter justement pour que les gens viennent consommer, les gens viennent se loger et essayer de répondre à leurs préoccupations du quotidien.
0: Voilà, tout à fait. Le centre-ville, c'est un lieu de vie et pendant plusieurs années, on a plutôt travaillé sur des modèles excentrés, sur des modèles de développement en périphérie de ces centres-villes et aujourd'hui, on s'aperçoit que en particulier pour les villes moyennes, on a vidé les centres-villes et du coup, l'âme que l'on pouvait retrouver dans les villes n'y est plus.
1: J'ai souvenir que, justement, dans les villes Action Cœur de Ville, dites villes moyennes, une grosse partie de la population, je crois que c'est autour de 79-80%, va faire ses courses en zone périphérique. Comment est-ce qu'on arrive, justement, à donner envie aux gens, au-delà de commerce diversifié, de vitrines peut-être un peu alléchantes, donner envie à tous ces gens de revenir? Il y a notamment ce sujet de la mobilité. On se dit, tiens, centre commercial, je garde ma voiture, hop, je vais faire mes courses, je reviens, versus le centre-ville où ça peut être piétonnisé, ça peut être difficile de se garer, c'est payant.
0: Ouais. Alors, il y a évidemment l'accessibilité et il y a la diversité de l'offre. Qu'il s'agisse d'une diversité commerciale, qu'il s'agisse d'une diversité de services, qu'il s'agisse

0: bénéfice d'une diversité de logements. On a évoqué le logement tout à l'heure. L'offre de logement, elle est évidemment diverse. Hein. On peut travailler sur l'accession à la propriété, on peut travailler sur l'accession sociale à la propriété, on peut travailler sur les logements purement sociaux, on peut travailler sur les logements intermédiaires. Et donc, il faut qu'il y ait une diversité d'offres suffisante pour que l'on puisse capter le maximum de personnes possibles et d'habitants potentiels possibles.
1: J'ai noté ce que vous disiez tout à l'heure, et c'est un mot que vous avez utilisé deux fois, booster des territoires.
0: Oui.
1: On va suivre bien évidemment cette vague 2 et puis voir comment est-ce que les projets continuent à se mettre en place dans les territoires. J'ai noté donc mobilité, sujet évidemment lié à la bêta et au commerce. Donc merci pour ces précisions avec justement le rôle que les intercommunalités jouent et ces différentes strates. Merci monsieur le maire d'avoir été présent avec nous pour ce décryptage et évoquer justement les prochaines étapes dans le cadre de cette seconde vague du programme Action Cœur de Ville. À très bientôt, merci.
0: Je vous remercie.
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4: L'immobilier fait de la résistance, c'est le message qui ressort de la dernière tendance du marché immobilier publiée par Immonote, le site immobilier notarial du groupe Notaria Service. Le message est assez clair, malgré un climat international tendu, malgré les incertitudes économiques, malgré le risque de retour de l'inflation ou de remontée des taux, la pierre ne décroche pas brutalement. Le marché tient, mais il tient avec prudence. Premier indicateur à regarder, l'activité. Selon cette enquête, une majorité de professionnels interrogés, 56%, anticipent une stabilité des transactions dans les deux prochains mois. C'est important parce que cela montre qu'on n'est pas dans un scénario de blocage total du marché. Les acheteurs sont toujours là. Les vendeurs aussi, les transactions continuent de se faire. Mais attention, le climat se durcit. 35% des notaires et des négociateurs interrogés anticipent désormais une baisse de l'activité. Et seulement 9% mise sur une hausse. Logique. Autrement dit, le marché reste vivant, mais il devient plus sélectif. Les acquéreurs regardent davantage les prix, les travaux, la localisation, le DPE, hein, le fameux diagnostic de performance énergétique. Ils ne se positionnent plus à n'importe quelles conditions, les acheteurs. Et ça se voit évidemment dans les prix. D'après cette tendance Immonote, 52% des professionnels interrogés pensent que les prix vont encore baisser dans les deux prochains mois. 44% misent sur une stabilité et seuls 4% anticipent une hausse. Le signal est donc assez net. Le marché n'est pas reparti dans une phase d'euphorie. On est plutôt dans une phase d'ajustement. Les vendeurs doivent entendre ce message. Aujourd'hui, les biens correctement placés, bien entretenus, sans gros défauts énergétiques, continuent de susciter de l'intérêt. En revanche, les biens avec travaux, les logements mal classés au DPE, les biens trop chers ou mal localisés deviennent plus difficiles à vendre. C'est tout l'enjeu du moment. Il y a encore des acheteurs, mais ils sont beaucoup plus exigeants. Côté chiffres, Immonote révèle un prix médian de mise en vente de 200 000 euros pour une maison, en hausse de 3,45% sur 3 mois fin avril 2026. Pour les appartements, là, le prix médian de mise en vente ressort à 2670 euros du mètre carré, en recul de 1,58% sur 3 mois. Ça illustre bien un marché à plusieurs vitesses. Certains segments résistent, notamment les maisons ou les biens familiaux bien positionnés, encore une fois. D'autres restent sous pression, en particulier lorsque le prix demandé n'est plus aligné avec la capacité réelle des acheteurs. Alors, qu'est-ce qu'il faut faire ? Est-ce qu'il faut acheter? Est-ce qu'il faut vendre? Est-ce qu'il faut attendre? Là aussi, les réponses des notaires sont très intéressantes. Pour les logements, 77% conseillent plutôt de vendre avant d'acheter. 14% recommandent d'attendre. Et 9% seulement conseillent d'acheter en priorité. Ça ne veut pas dire qu'il ne faut pas acheter. Attention, hein, ça veut dire qu'il faut sécuriser son parcours dans un marché moins fluide. Vendre son bien avant de se réengager permet d'éviter les mauvaises surprises. Hein. Délai de vente plus long, négociations plus fortes, prix revu à la baisse. Pour les terrains, La lecture est différente. Les ventes restent majoritaires, mais de façon moins nette. 52% conseillent de vendre, 29% d'attendre et 19% d'acheter. Pourquoi ? Parce que le foncier reste rare et quand un terrain est bien placé, il conserve une valeur particulière. La conclusion de cette tendance, c'est que l'immobilier reste une valeur solide, mais plus automatique. La pierre demeure un actif rassurant pour les Français. Elle est moins volatile que certains placements financiers. Elle répond à un besoin concret, se loger, transmettre, préparer l'avenir. Mais dans le marché actuel, tous les biens ne se valent plus. Je vous l'ai dit, un bon emplacement, un bon DPE, un prix réaliste et peu de travaux deviennent des critères déterminants. À l'inverse, les biens présentant trop de défauts, eh bien, doivent intégrer une décote. L'immobilier résiste donc, il résiste aux secousses, oui, mais il entre dans une phase de réalisme. Pour les vendeurs, ça veut dire accepter le prix du marché, parfois c'est pas évident, et pour les acheteurs, ça veut dire qu'il y a encore des opportunités. Et pour tous, eh bien, ça confirme une chose, dans l'immobilier, la stabilité existe encore, mais elle se paye désormais au juste prix.
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1: Il est 16h.
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3: Bonjour à tous. Le Premier ministre Sébastien Lecornu se rendra à Marseille dans les Bouches-du-Rhône pour une nouvelle cellule interministérielle de crise sur la mobilisation des services de l'État face à la chaleur et au risque d'incendie. Les ministres conviés à cette CIC la suivront en visioconférence depuis le ministère de l'Intérieur. Ce déplacement a été organisé en marge de la participation du Premier ministre aux rencontres d'Aix, où il rencontrera notamment des chefs d'entreprise demain soir. Le ministre de la Défense israélien Israël Katz a déclaré que l'armée israélienne resterait indéfinie dans ce qu'elle qualifie de zone de sécurité établie au Liban, en Syrie et dans la bande de Gaza. Cette déclaration intervient alors que les délégations iraniennes et américaines sont au Qatar pour discuter via des médiateurs du protocole d'accord signé mi-juin, destiné à mettre fin à la guerre au Moyen-Orient sur tous les fronts, y compris au Liban. Chaque année, le rapport de la richesse mondiale de la banque suisse UBS, publié hier, dresse un état des lieux du nombre de millionnaires dans chaque pays et son évolution. L'Hexagone compte un peu plus de 2 300 000 millionnaires, soit près de 35 000 de plus qu'il y a un an. C'est l'équivalent de la population d'une ville comme Lens, Mâcon, Périgueux ou encore Nevers. Isabelle Adjani, de nouveau condamnée, rejugée pour fraude fiscale aggravée et blanchiment à Paris. L'actrice a écopé aujourd'hui de 10 mois de prison avec sursis et d'une amende de 10 000 euros. La Cour d'appel de Paris a ainsi confirmé la culpabilité de l'artiste, mais a réduit la peine prononcée. En décembre 2023, le tribunal correctionnel de Paris l'avait condamnée à 2 ans de prison avec sursis et 250 000 euros d'amende. C'est un nouveau record dans un contexte de surpopulation carcérale chronique. Les prisons françaises comptaient 88 829 détenus au 1er juin, selon les statistiques officielles du ministère de la Justice, consultées aujourd'hui. Cela représente une augmentation sur un an de près de 4 400 détenus, soit plus 5,2%. Et puis le chanteur du groupe disco Village People, Victor Willis, est décédé, annonce faite par la formation musicale des années 70 sur sa page Facebook aujourd'hui. Voilà, c'est la fin de cette édition. Merci de l'avoir suivi.
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5: Et bonjour et bienvenue à l'écoute de cette nouvelle émission de Complètement à l'Ouest. Et puis, puisque nous sommes au seuil de cette nouvelle année, je vous adresse, chères auditrices, chers auditeurs, tous mes meilleurs vœux de joie et de bonheur. Bonheur, joie, confiance, félicité, optimisme, progrès. Tous ces mots positifs que l'on entend beaucoup et souvent au début de chaque année vont nous accompagner tout au long de cette première émission de janvier. Et de l'optimisme, il en faut, il va nous en falloir beaucoup pour affronter le monde tel que nous le connaissons et que nous décryptons souvent dans cette émission. Et d'optimisme précisément, il va en être largement question dans l'émission de ce jour puisque nous allons nous employer à lutter contre beaucoup de nos mauvaises tendances consistant souvent à voir le verre à moitié vide. On attribue cette phrase mêlant optimisme et pessimisme à Shimon Peres, prix Nobel de la paix en 1994, négociateur, on s'en souvient, des accords israélo-palestiniens d'Oslo. Il disait « À terme, l'optimiste et le pessimiste connaîtront tous les deux la même mort, mais ils n'auront pas eu la même vie. Le monde tel qu'il est va-t-il plus mal? Le monde tel que nous le fréquentons n'est-il finalement pas si cruel qu'on veut bien nous le dire ?» nous le montrer, bref, et en ce début d'année 2026, il nous faut reprendre notre souffle, faire preuve d'optimisme pour affronter les 12 prochains mois qui s'annoncent en attendant. C'est parti pour cette 61e émission, larguons les amarres et voguons cap à l'ouest, complètement à l'ouest.
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5: Bonjour Eddy Fougier.
6: Bonjour.
5: Et bienvenue au micro de Complètement à l'Ouest. Pour vous présenter brièvement, vous êtes politologue, chargé d'enseignement à Sciences Po Aix-en-Provence, école que je connais bien, ainsi qu'à Audencia Business School à Nantes et également à l'université de Versailles-Saint-Quentin en Yvelines. Vous êtes par ailleurs le fondateur de l'Observatoire du Positif, premier think tank du positif, comme son nom l'indique. Il s'agit d'un outil de veille et d'analyse de tout ce qui est lié à l'optimisme. Alors Eddy Fougier, vous venez de publier aux éditions de l'Aube ce petit ouvrage au titre un peu énigmatique, pourquoi pense-t-on que le monde va de plus en plus mal, avec ce sous-titre « Le fléau du pessimisme pour la démocratie ». Et c'est bien sûr de ce livre récemment sorti dont nous allons parler tout au long de cet entretien. Mais comme il est tradition, je vous propose que nous commencions par un court extrait sonore afin de se mettre dans l'ambiance du thème de cette émission. Et avec cet extrait-là, nous allons parler de confiance, nous allons parler de joie, nous allons parler d'optimisme. On l'écoute.
1: Vous parlez en effet du bonheur et du malheur de vivre. Eh bien justement, une statistique vient de paraître avec un sondage sur des dizaines de milliers de gens portant sur cette chose étrange et difficile à définir qu'on appelle le bonheur. Qu'est-ce qui vous rend heureux, demandait-on aux gens qui étaient sondés. Eh bien, les gens s'attendaient à le chauffage, l'alimentation, l'argent, le confort, etc. Pas du tout. Ce qui est venu en tête pour rendre heureux les gens qui étaient interrogés, c'était avoir autour de soi quelqu'un de confiance. Donc la confiance est d'une certaine manière une des...
6: Le premier élément du bonheur.
1: Du bonheur, absolument. Alors maintenant que j'ai défini la statistique, je vais vous faire une confidence. D'ailleurs, je ne fais de confidence qu'en des gens à qui j'ai confiance.
5: Alors vous avez peut-être reconnu la voix un peu rocailleuse, typique du sud-ouest, du très regretté philosophe Michel Serres. C'est un extrait en date du 19 novembre 2017, lorsque Michel Serres était toutes les semaines à l'antenne, en duo avec les journalistes Michel Polaco, sur France Info, dans des pastilles de quelques minutes intitulées « Le sens de l'info ». Et dans cette émission, consacrée à l'optimisme, à la confiance, nous avons entendu le philosophe nous dire que la confiance est le premier élément du bonheur. Ce qui m'amène à ma première question, en lien direct avec les thèmes que vous abordez dans votre livre, à savoir le bonheur, l'optimisme et leur contraire, le malheur, la nervosité, le pessimisme. Le titre de votre livre, je le rappelle, c'est « Pourquoi pense-t-on que le monde va de plus en plus mal ?» Question très directe que je vous pose, le monde va-t-il vraiment si mal au point que nous n'avons plus confiance et que nous sommes de plus en plus pessimistes, pour ne pas dire de plus en plus malheureux? Ou bien finalement, tout cela n'est-il qu'un effet d'optique, qu'en réalité notre monde, en ce début de 21e siècle, n'est ni plus mal, ni moins bon, ni meilleur, ni pire que celui du ou des siècles précédents?
6: Merci déjà pour cette question-là. Elle est assez complexe, c'est-à-dire est-ce que le monde va de plus en plus mal? Déjà, ce n'est pas le thème du livre. Mmh. Je n'essaie pas de répondre à cette question. Et je dirais que d'un certain point de vue, on peut répondre oui, si on est ukrainien, si on est gazaoui, si on est yéménite, si on est soudanais, si on est du Kivu en RDC, si on est en Éthiopie ou dans d'autres pays, on peut dire que le monde va de plus en plus mal, ça c'est certain. Mais par d'autres aspects, on s'aperçoit, si on élargit le spectre, si on a un regard un petit peu plus, je dirais, réaliste, en voyant aussi ce qui va bien, ce qui s'améliore, ce qui peut être source d'espoir, on peut considérer que par certains aspects, on n'a jamais été aussi bien, on n'a jamais été aussi riche globalement, on n'a jamais été autant en bonne santé, avec une espérance de vie qui n'a jamais été aussi élevée, on n'a jamais eu, les enfants n'ont jamais autant survécu, on n'a jamais été autant informé, autant avec autant d'accès à la communication, on n'a jamais été autant éduqué. Donc il y a ces deux dimensions. Et ces deux dimensions existent, et il n'y a pas à choisir entre le verre à moitié plein ou le verre à moitié vide, il faut tenir compte de cette complexité. Alors pourquoi est-ce qu'on a tendance à penser que le monde va de plus en plus mal? Mais et ça c'est vraiment l'objet du livre, il y a un certain nombre d'acteurs, il y a un certain nombre de mécanismes, il y a un certain nombre d'éléments, notamment notre cerveau, qui vont nous amener à penser effectivement que le monde va de plus en plus mal. Prenons quelques exemples. Les médias, alors je n'ai rien contre les médias, j'enseigne dans une école de journalisme depuis des années, mais effectivement, les médias vont s'intéresser à un événement à partir du moment où il y a une rupture de la normalité. Un avion qui atterrit, un train qui arrive à l'heure, ça n'est pas un sujet qui va intéresser les médias. Même chose pour les réseaux sociaux, on sait très bien que si on annonce des bonnes nouvelles, je le fais régulièrement, ça n'aura pas beaucoup d'écho. Si on est dans la polémique, sinon on est dans le clash, dans le trash, là ça va avoir de l'écho. Même chose, si on est une ONG, si on est même un consultant, on va voir une entreprise en disant oh, « ça va ». Tout va bien finalement. L'entreprise ne va pas vous commander une étude, vous demander des recommandations. Donc, même chose quand on est un homme politique, même chose quand on est un éditeur. Avoir des bonnes nouvelles, c'est pas nécessairement quelque chose qui est une bonne nouvelle pour l'éditeur. Donc on est tous un peu prisonniers de ça, et notre cerveau va nous inciter à regarder ce qui va pas nécessairement très bien. Et donc tout ça fait que, sans doute, notre regard est beaucoup plus sombre que ce que l'on pourrait avoir si on analysait ça de façon, cette réalité, de façon un petit peu plus froide, un peu plus neutre.
5: Vous écrivez, c'est dès l'introduction de votre livre, que le pessimisme est prédominant dans les pays occidentaux et pas uniquement en France, tandis que dans les pays dits émergents, écrivez-vous, ceux-ci apparaissent comme plutôt optimistes. Pourquoi est-ce que les pays non émergents, autrement dit les plus anciens pays tels que la France et d'autres, seraient-ils pessimistes et les autres, les pays émergents, optimistes? Est-ce que on doit expier un quelconque péché pour cette faute-là?
6: Alors, quand je parle d'optimisme ou de pessimisme, en l'occurrence, ce n'est pas de l'optimisme du pessimisme personnel. C'est comment est-ce que l'on voit la situation du pays, comment est-ce que l'on voit cette situation évoluer et comment on pense que les générations futures vont vivre par rapport aux générations actuelles. C'est ça, en général, comme question. Et là, c'est malheureusement pas très compliqué. On est sur des dimensions largement matérielles. Il suffit de voir l'évolution du PIB par habitant, de l'évolution de cette mesure de la richesse et de l'enrichissement individuel et collectif, premièrement. Et deuxièmement, ce qui compte, et là c'est l'aspect politologue en moi qui réagit, ce sont les perceptions. Et effectivement, quelquefois, on voit, je le mentionne dans le livre, notamment à propos des États-Unis, une déconnexion aujourd'hui entre les perceptions et la réalité de l'évolution économique. Donc, je dirais, s'il y a une explication à donner sur l'évolution du pessimisme et de l'optimisme entre les pays riches et les pays émergents, c'est principalement autour du taux de croissance. J'en veux pour preuve aussi qu'il y a une étude récente qui a montré qu'en gros, il y avait un lien, si ce n'est une corrélation, entre l'évolution du PIB par habitant, la croissance matérielle et la confiance vis-à-vis du gouvernement. Donc on est dans quelque chose d'assez simple, finalement. Après, on peut rajouter à cela des dimensions culturelles, des dimensions, le sentiment de déclin dans les pays riches, etc. etc. Mais je pense qu'on est sur des dimensions bassement matérielles.
5: Alors on évoquait il y a quelques instants le fait que les pays les plus développés étaient, par tendance, les pays les plus pessimistes. Pourtant, il y en a un, à un peu moins de 3 heures d'avion de Paris, qui pour la 8e année consécutive maintient sa place dans les pays les plus heureux du monde. Et je vous propose juste d'écouter ce court extrait et on va y réagir juste après.
7: Le soleil printanier se montre enfin et les rennes sortent du bois. À l'approche de l'équinoxe, pour la 8e année d'affilée, la Finlande se coiffe de la couronne du pays le plus heureux au monde.
8: Les Finlandais sont relativement satisfaits de leur vie, surtout parce que nous avons une société qui fonctionne plutôt bien, une démocratie aussi. Nous avons des élections libres, la liberté d'expression, de faibles niveaux de corruption. Tous ces éléments contribuent à des niveaux plus élevés de bien-être.
7: Liberté publique, État-providence, redistribution des richesses, tout ceci explique cela. Mais il y a en Finlande un autre élément que les étrangers perçoivent rapidement.
9: Venant d'Angleterre, ce qui me frappe le plus en Finlande, c'est l'importance accordée à la nature. Il semble que tout le monde soit beaucoup plus en contact avec la nature.
10: Eh bien, je crois que surtout maintenant que le soleil brille, la nature est un élément important pour expliquer ce bonheur.
7: Comme souvent, les pays nordiques occupent les premières places des pays les plus heureux dans ce classement qui se base sur une moyenne sur 3 ans d'évaluation personnelle ainsi que sur le PIB par habitant, le soutien social, l'espérance de vie en bonne santé, la liberté, la générosité ou la corruption.
5: Alors, on a entendu cet exemple finlandais. On pourrait citer quelque part ailleurs aussi le Bhoutan qui est très connu comme étant à l'autre bout du monde un pays prétendument heureux. On citait parmi les éléments propres à la mesure du bonheur en Finlande la nature, la démocratie, l'anticorruption, bien sûr tout ce que vous évoquiez, le social, l'espérance de vie. Comment réagir sur cet exemple finlandais qui est un pays développé, un vieux pays qui est pourtant l'un des plus heureux pays au monde?
6: Quand on regarde, alors déjà sur la mesure du bonheur, c'est toujours délicat. On est sur beaucoup d'éléments
5: subjectifs.
6: Et j'ai vu d'autres études qui montraient que la situation était peut-être un peu plus complexe. Il n'empêche que quand on regarde sur, par exemple, la stabilité des États, sur les systèmes de protection sociale, sur le niveau de vie, sur le degré de démocratie, sur le degré de paix, de liberté,
5: et de confiance, et de confiance.
6: Et de confiance, y compris envers les médias, par exemple. On voit que la Scandinavie, les États scandinaves, Finlande, mais pas que, le Danemark, la Suède, la Norvège, arrivent très largement en tête. Donc, il y a effectivement, sans doute, une dimension qui est propre à la Scandinavie, c'est cette au-delà de la liberté, au-delà du bien-être matériel, il y a aussi cette aspiration à une forme de sécurité qui soit à la fois économique et sociale, cette aspiration à une égalité qui n'existe peut-être pas dans certains pays comme les États-Unis, où on voit bien que en termes d'inégalité, en termes d'espérance de vie, en termes de disparité entre les différentes catégories sociales, il y a beaucoup de divergences et en termes de bien-être, les États-Unis sont un peu à la traîne. Donc c'est un ensemble d'éléments. Alors il y a la question que vous ne me posez pas, mais qui est toujours posée, à savoir en ce qui concerne la France, parce que effectivement
5: on y viendra sur la France, mais allons-y quand même, mais on y viendra.
6: Malgré tout,
5: c'est prévu.
6: On est quand même toujours un peu en queue de peloton. Alors, je ne reviens pas sur le cliché, cette enquête où la France était derrière l'Afghanistan et l'Irak, mais il y a un petit malheur français. Mais
5: on va le découvrir dans quelques instants. Je voudrais revenir sur une autre partie de votre livre dans lequel vous, qui a trait à ceux qui entretiennent cette vision décliniste du monde. Ça me fait penser un peu au livre Les ingénieurs du chaos, là, de Giuliano d'Ampoli. Vous n'employez pas ce terme d'ingénieurs du chaos, vous dites des conspirateurs du malheur ou du malheur. Qui sont ces conspirateurs du malheur? Comment est-ce qu'ils agissent? Comment les repérer? Comment les combattre?
6: Alors, par-delà l'expression qui peut être volontairement polémique, mon idée était effectivement de voir non pas nécessairement des catégories ou des individus qui sont mal intentionnés, mais qui, je dirais, dans leur logique systémique, sont dans une volonté de mettre l'accent sur ce qui est sombre, ce qui ne va pas, parce qu'ils y ont intérêt d'une manière ou d'une autre. Encore une fois, vous êtes une ONG environnementaliste, par exemple, et vous voulez faire du fundraising.
5: Lever des fonds,
6: qu'est-ce que vous allez faire? Vous n'allez pas dire tout va bien dans le meilleur des mondes. Vous allez plutôt mettre l'accent sur un certain nombre de catastrophes. C'est la même chose pour l'humanité.
5: Oui, mais c'est une réalité.
6: C'est une réalité, mais vous pouvez aussi montrer en tant qu'ONG, tout le bienfait que vous apportez sur le terrain. Donc, il y a un angle qui est choisi. Même chose si vous êtes un homme ou une femme politique, vous allez montrer tout, en général, si vous êtes dans l'opposition plutôt, tous les méfaits de la politique mise en place, etc., etc. Donc, certains vont même rationaliser tout ça à travers, par exemple, le concept de pédagogie de la catastrophe, en considérant...
5: Qu'est-ce que c'est ?
6: Notamment du côté écologiste, que c'est en montrant les risques, en montrant la gravité de la situation, que ça va générer un éveil, que ça va générer une prise de conscience et donc des actes. On sait très bien que ça ne marche pas comme ça. Donc, plus les ingénieurs du chaos, effectivement, dont vous avez parlé, qui sont plutôt de l'autre côté du spectre politique, qui visent à, entre guillemets, pour reprendre l'expression de Jean-Luc Mélenchon, à bordéliser le débat, à faire en sorte que on met l'accent sur les dissensions, sur les ressentiments, les peurs, les colères. Et tout ça fait que, effectivement, notre perception de la réalité, notamment par rapport à ce bruit médiatique ou sur les réseaux sociaux ou dans les débats politiques, est largement déconnectée de la réalité. Et on voit bien, d'ailleurs, qu'une partie de la population ne s'informe plus. Ça, c'est très grave. J'y fais référence dans le livre. Parce que ce bruit est trop anxiogène. Et ça, c'est dans les discussions que l'on a maintenant à la machine à café, on voit bien que beaucoup de gens ne veulent plus s'informer parce que c'est trop stressant, parce que ce bruit est trop agressif. C'est difficile de lutter contre ça, mais il y a des moyens malgré tout de reprendre un peu le contrôle, notamment sur sa façon de s'informer.
5: Et comment justement les repérer alors ces conspirateurs du malheur ? Est-ce que à travers la description que vous en faites et qu'on a bien entendu et écouté, est-ce qu'il est facile de est-ce qu'un homme politique ou une femme politique systématiquement doit être entre guillemets tagué, flagué conspirateur du malheur ? Comment repérer, je dirais, les bons de ceux qui veulent semer le chaos, ou en tout cas faire œuvre de pessimisme ?
6: Le bon conspirateur et le mauvais conspirateur. Moi, ce que je fais, moi, à titre personnel, c'est effectivement d'essayer d'élargir le spectre et de voir également des informations, par exemple, ou des tendances ou des évolutions qui sont positives. Si on écoute quelqu'un comme Steven Pinker, qui a écrit beaucoup de livres sur les progrès, il va vous dire regardez les données plutôt que CNN. Mm. Et donc c'est quelque chose que j'essaie de cultiver, c'est-à-dire d'élargir aussi les sources d'information et s'intéresser aux tendances de fond plutôt que à la dernière déclaration, à la dernière polémique, voire au dernier sondage qui fait l'objet de discussions et de controverses sur les médias ou les réseaux sociaux. Donc c'est aussi une discipline à avoir, parce que c'est trop facile et très facile d'être exposé à ce type d'information, et sans nécessairement qu'on ait le temps ou l'envie d'approfondir un petit peu. Et donc c'est ce que j'essaie de faire aussi à travers, vous l'avez mentionné, l'Observatoire du positif, où j'essaie de publier maintenant depuis plus de 4 ans une information positive par jour.
5: Vous en trouvez ?
6: Alors ça, c'est tous les jours. Ça, c'est assez intéressant parce que c'est aussi une des questions que l'on me pose. On a à tort, à mon avis. Pour moi, il y a deux éléments que l'on doit remettre en cause. Le premier, c'est de se dire, si je suis réaliste, je suis forcément pessimiste. Mmh. Et le deuxième, c'est que si je cherche des informations positives, je ne vais pas en trouver, parce que c'est tellement rare, les informations ne peuvent être que négatives. Mmh. Ça n'est pas vrai. Mmh. J'en suis à un point aujourd'hui où pour moi, les informations positives relèvent de l'abondance. Et j'en ai tellement que je sélectionne un dixième à peu près de ces informations. Mmh. Donc, il y en a beaucoup. Il faut juste savoir les chercher, les trouver et les identifier.
5: Alors, on va changer un peu les idées en marquant une pause musicale avec l'écoute d'un morceau que vous avez choisi. Et pour dire les choses, vous avez hésité entre la BO du film L'aile ou la cuisse de Vladimir Kosma et le fameux Don't Stop Me Now de Queen. Pourquoi ce choix entre ces deux musiques ? Malheureusement, on va devoir faire un choix. Je le connais déjà. On va écouter le morceau retenu dans quelques secondes. Mais pourquoi ce choix entre deux musiques diamétralement opposées ?
6: Alors, le morceau de Queen, tout simplement, parce que il y a une étude très sérieuse. Enfin, je ne sais pas si c'est sérieux. La thématique n'est pas sérieuse, mais l'étude l'est, scientifique, qui a essayé d'évaluer quel morceau musical suscitait le plus d'entrain, le plus de bonheur chez les personnes, et le morceau de Queen est arrivé en tête, notamment lié au rythme en fait de la chanson. Alors l'autre, la BO de L'aile ou la cuisse, pourquoi ? Parce que alors il y a un petit côté Madeleine de Proust pour les personnes qui nous écoutent d'une certaine génération, mais surtout pour moi c'est effectivement 1976, c'est sans doute le basculement. C'est on commence à
5: pourquoi penser parce que c'est la crise pétrolière,
6: le
5: début du chômage.
6: Il y a le choc pétrolier, 73-74, la récession de 75, et on commence à considérer que sans doute que les 30 glorieuses sont en train de se terminer, qu'on est en train de passer à autre chose, et L'aile ou la cuisse, c'est cette musique assez enjouée, et sans doute ce moment, ce dernier moment non pas d'ivresse collective, mais de joie collective ou de naïveté peut-être à l'époque. Et donc c'est pour ça, c'est cette étape un
5: d'accord
6: petit peu qui est marquée.
5: Mais je comprends maintenant votre hésitation et votre choix. On va écouter Don't Stop Me Now de Queen. C'est parti.

0: Allez, de retour en studio avec Eddy Fougier qui publie « Pourquoi pense-t-on que le monde va de plus en plus mal ? Le fléau du pessimisme pour la démocratie » et c'est aux éditions de l'Aube. Votre livre n'est pas naïvement optimiste, il plaide pour une cure de détox du négatif. Alors vous en avez déjà un petit peu parlé tout à l'heure, mais à quoi ressemble, doit ressembler concrètement cette cure, à la fois pour un individu, pour une société ? Vous avez dit qu'il faut rechercher les informations positives, ok, donc certes. Où les trouver ? Comment s'y prend-on ? Ça demande du temps, ça demande des sources d'informations. Concrètement, comment se repérer dans cette jungle du positif, si je puis dire ?
1: Ça sera l'objet du prochain livre.
0: Allez, dévoile-nous quelques pages.
1: Alors, plus sérieusement, je pense qu'au-delà, et je vais répondre à votre question, au-delà effectivement de la recherche d'informations, ce que je voulais faire à travers ce livre, c'est qu'il y ait une prise de conscience, de façon très modeste, de notre exposition systématique à ces informations et à ce bruit ambiant, encore une fois, particulièrement anxiogène et souvent déconnecté de la réalité. Et c'est la raison pour laquelle je mentionne un certain nombre d'enquêtes d'opinion assez édifiantes, dont les résultats sont assez édifiants, qui montrent qu'il y a une déconnexion entre ce que les gens ont en tête et la réalité. On pourra y revenir sans doute tout à l'heure. Alors, comment on fait pour trouver des informations positives ?
0: Pour faire cette cure de détox positive.
1: Oui, j'essaie de le faire moi-même.
0: Vous l'avez dit, on l'a bien compris.
1: Et en fait, le déclic, ça a été pendant le confinement où je me suis aperçu, à travers mes activités, que, et en reprenant l'image des émissions de gaz à effet de serre, que mes émissions étaient majoritairement négatives. Et c'est pour ça que je me suis dit, je vais essayer de planter des arbres pour compenser ces émissions négatives par des émissions plus positives, avec des informations, des analyses davantage positives. Et donc, je pense qu'il y a déjà, encore une fois, une question de regard à avoir, de se dire, comme je l'ai dit tout à l'heure, que le fait d'être réaliste, ça n'est pas automatiquement être pessimiste. C'est de voir la réalité dans sa complexité et de voir aussi qu'il y a des choses qui vont bien, de voir aussi qu'il y a des évolutions positives. Bon. Ensuite, il faut sortir de cette idée que j'ai mentionnée également tout à l'heure, selon laquelle les informations sont naturellement, spontanément négatives et qu'il n'y a jamais d'informations positives. Ça n'est pas vrai. Regardons dans la presse quotidienne régionale, il y a beaucoup d'informations.
0: Le tissu associatif français.
1: Qui sont effectivement plutôt positives, l'inauguration de telle ou telle salle de MJC, etc. etc. Enfin, bon, il y a des initiatives. On peut voir, par exemple, dans la presse économique, dans la rubrique « Innovation », qu'il se passe beaucoup de choses. Quand on regarde un certain nombre de données sur les créations d'entreprises, les créations d'associations, les engagements des Français, le nombre d'aidants en France, le nombre de bénévoles. Et c'est ce que je défendais dans le livre précédent, d'ailleurs. C'est cette idée de révolution silencieuse, un petit peu, que l'on voit en France ou ailleurs, à savoir le fait qu'on n'attend plus, souvent par dépit, la solution d'en haut. On retrousse nous-mêmes nos manches, à un échelon individuel, à l'échelon de collectif, à l'échelon d'associations, d'entreprises, de start-up, de filières, pour essayer de résoudre les problèmes. Et ça existe. Alors, les informations sont éparses. Et j'essaie modestement, avec d'autres, je ne suis pas le seul, d'en faire la recension de façon quotidienne, de façon hebdomadaire. Mais c'est quelque chose qui existe et c'est quelque chose qui correspond à la réalité et qui correspond aussi à des informations. C'est pour ça que je ne veux pas, encore une fois, qu'on assimile l'information à uniquement ce qui est négatif et le réalisme au pessimisme.
0: Est-ce qu'il existe un média, peut-être qu'il y en a eu par le passé, 100% positif, est-ce que ça existe ou ça existait ?
1: Alors, il y a eu des tentatives, mais qui n'ont pas duré très longtemps et qui n'ont pas été très fructueuses. Alors, je dirais, il y a plusieurs éléments. Le premier, il y a des branches du journalisme aujourd'hui qui ont décidé d'évoluer. On appelle ça le journalisme de solution ou le journalisme constructif, c'est-à-dire un journalisme. Il y a des enseignements là-dessus, il y a des spécialisations en la matière, à savoir le fait que l'on ne s'arrête pas uniquement au constat sur ce qui va mal ou sur ce qui se dégrade, mais on essaie de voir aussi et de traiter les solutions. Donc, journalisme de solution. Et puis, il y a un certain nombre de médias spécialisés, notamment qui ont émergé avec la pandémie, qui ne traitent que d'informations positives. Alors, ils sont assez peu connus.
0: Donc, ils existent.
1: Oui, le plus connu étant le Média Positif. Si on est parisien, on voit même la RATP diffuse des informations du Média Positif. Mais il y en a d'autres. Et à l'échelon international, il y en a pas mal qui sont soit gratuits, soit sur abonnement, mais ce sont pas des médias très grand public, ce sont pas des médias qui ont une diffusion énorme, mais qui peuvent être même sous format papier. En Angleterre, il y a un média qui est sous la forme d'un magazine qui s'appelle Positive News. Donc ça existe.
0: Alors, on abordait le cas de la France, et en effet, il y a quelques semaines, c'était fin octobre, est paru l'étude annuelle sur les fractures françaises, étude réalisée par Ipsos auprès de 3000 personnes pour déterminer comment se porte la société française. Et finalement, pour faire simple, la synthèse de cette étude montre deux enseignements très clairs qui se dégagent. Premièrement, on en a abondamment parlé, le déclinisme connaît de nouveau une hausse cette année, en tout cas en 2025, à un niveau record. Néanmoins, le sentiment que ce déclin est irréversible recule légèrement, c'est plutôt la bonne nouvelle. Et deuxième point, la quasi-totalité des Français, en tout cas interrogés, les 3000, sont mécontents vis-à-vis de la situation du pays, et plus de 4 sur 10 sont dans un état d'esprit de contestation et de colère. Si on devait résumer les choses, on voit que notre société, à l'aune de cette étude, est dans un état de nervosité démocratique extrêmement fort. Et j'en reviens à votre livre qui porte ce sous-titre, « Le fléau du pessimisme pour la démocratie ». Vous écrivez que le pessimisme est un poison pour la démocratie, et vous montrez d'ailleurs que les mouvements populistes, les gilets jaunes jusqu'à Donald Trump, s'alimentent de cette sinistrose. Là encore une fois, on en a parlé, mais question très simple et très complexe à résoudre. Comment est-il possible? Comment peut-on lutter contre ce carburant politique du désespoir? Quel antidote démocratique voyez-vous?
1: Alors, c'est d'autant plus essentiel que, en général, c'est autoréalisateur. Si on se positionne en tant que démocrate américain, en ce début d'année 2026, quasiment un an après l'arrivée de Donald Trump au pouvoir, effectivement, on est dans une situation tellement pessimiste qu'on baisse les bras, et c'est autoréalisateur.
0: C'est un cercle vicieux.
1: On crée la situation qu'on craint. Et donc, pour moi, le pessimisme, c'est en grande partie les raisons pour lesquelles je considère que le pessimisme est, et même initialement, là, on a mis fléau, mais initialement, j'avais mis danger pour la démocratie. Parce que tous les mouvements extrémistes exploitent cela, surfent sur ça, qu'ils soient extrémistes de droite ou extrémistes de gauche. Moi, dans une autre vie, j'ai étudié beaucoup de mouvements protestataires qui étaient tous des mouvements catastrophistes, qui annonçaient tous la fin du monde, la fin de la vie sur Terre, du vivant, etc. etc. Donc, c'est une petite musique de moins en moins, de plus en plus audible, qui aboutit à ce que finalement, on ait le sentiment qu'il n'y a plus rien à faire. On le voit sur le climat aussi, et qu'il suffit de donner les clés à un sauveur qui va arriver avec son bon sens, ses solutions uniques, ses boucs émissaires, sa vision unique de l'origine des problèmes, et qui va résoudre à notre place ces problèmes-là. Et s'il y a une figure qui est emblématique de cette problématique, c'est bien évidemment Donald Trump, qui a été le parangon de cette vision catastrophiste qui expliquait que les États-Unis s'effondraient, qu'il ne restait plus rien des États-Unis, que grâce à lui, les États-Unis vont aller mieux.
0: Make America Great Again.
1: On va faire en sorte que les États-Unis redeviennent grands.
0: MAGA.
1: Et il se présente comme un sauveur. Et c'est quelque chose, effectivement, qui me paraît extrêmement dangereux. Ça n'est pas que du côté des populistes de droite. On le voit aussi du côté des populistes de gauche. Ou d'autres mouvements, par exemple conspirationnistes ou des intégristes religieux. Et ça me semble être particulièrement dommageable parce que ça disqualifie les visions qui misent sur la nuance, la modération, la complexité. Là, on fait appel plutôt à la fois à son ressenti, à son bon sens. C'est la raison pour laquelle je disais tout à l'heure qu'il y avait cette déconnexion entre la perception que l'on a des choses et la réalité. Beaucoup de gens aujourd'hui font plus confiance à leur ressenti plutôt qu'aux chiffres, aux données. Et ça, c'est très grave. Beaucoup de gens ne vont plus s'informer parce que c'est trop négatif. Et comment avoir un jugement fondé si vous ne vous informez pas. Et donc, c'est un ensemble qui me semble être particulièrement dommageable pour la démocratie. On sait très bien, beaucoup d'études ont montré les liens entre ce pessimisme et l'évolution des mouvements populistes, ça c'est clair.
0: On est presque à la fin de cette émission, mais vous citez bien sûr le phénomène d'éco-anxiété qui pousse notamment certains jeunes gens à ne plus vouloir d'enfants. Est-ce que vous estimez que crise politique et crise climatique sont liées et comment on sort de cette impasse-là ?
1: Alors, moi je prends très au sérieux l'éco-anxiété, j'ai même écrit une étude sur le sujet, mais j'élargirai un petit peu cette notion. Pour moi, il y a aujourd'hui une montée en puissance de différentes formes d'anxiété en lien avec les réactions que l'on peut avoir vis-à-vis d'événements ou de tendances collectives. On voit bien, il y a aujourd'hui une news anxiety. Je suis désolé pour l'expression, mais il y a une anxiété liée aux médias.
0: L'information.
1: À l'information. Il y a également, et les Américains l'ont mis en avant, mais c'est tout à fait visible en France depuis 2024, une démo-anxiété ou une anxiété liée à l'évolution du débat politique. Aujourd'hui, à 19h59, avant qu'on voit les résultats électoraux, beaucoup ont une boule au ventre. C'est quelque chose qui relève d'une anxiété. Donc, par-delà l'éco-anxiété, il y a ces différents éléments, c'est-à-dire, encore une fois, le sentiment d'être dans une sorte d'impuissance face à des événements qui nous tombent dessus. Moi, je pense que pour réagir à cela, il y a deux éléments sur lesquels il faut vraiment réfléchir. Le premier, c'est d'essayer de comprendre et d'élargir, encore une fois, la palette des informations. C'est ce qu'on conseille par rapport aux éco-anxieux, de dire aussi, regardons toutes les initiatives, tout ce qui fonctionne, tout ce qui peut être potentiellement source d'espoir. Et le deuxième aspect, et ça vaut pour la politique, ça vaut pour beaucoup d'autres choses, c'est à un moment donné, il faut passer à l'action. Il faut s'engager. Il faut se battre, entre guillemets, pour défendre une cause. C'est le seul moyen de sortir de ce sentiment d'impuissance et de passivité.
0: Je le disais, on est quasiment au bout de cette émission et je voudrais pas qu'on se quitte, qu'on se quitte sur des notes positives, optimistes. Alors, je vais vous lire quelques citations et vous allez me dire et me commenter celles au singulier ou au pluriel que vous pourriez graver sur le frontispice de l'Observatoire du positif, le think tank du positif que vous avez créé. Première citation. Albert Camus, il disait « Au milieu de l'hiver, j'apprenais enfin qu'il y avait en moi un été invisible ». Deuxième citation, Vaclav Havel, « L'espoir n'est pas la conviction que quelque chose aura lieu, mais la certitude que cela a un sens, quoi qu'il arrive ». Troisième citation, avant-dernière, Antonio Gramsci, « Allier le pessimisme de l'intelligence à l'optimisme de la volonté ». Et enfin, dernière citation très connue, Mark Twain, « Il ne savait pas que c'était impossible, alors ils l'ont fait ». Alors, laquelle de ces citations ou...
1: Alors, je suis un fan des quatre, mais si je devais retenir une citation, je retiendrais celle de Gramsci.
0: Allier le pessimisme de l'intelligence à l'optimisme de la volonté, c'est un peu de ce que vous disiez en propos de conclusion de votre question, la question que je posais. En effet, engagez-vous. C'est un axe, c'est la manière la plus concrète, tangible de faire en effet bouger les choses. Engagez-vous.
1: Et sortir de ce sentiment d'impuissance.
0: Merci beaucoup Eddy Fougier d'avoir accepté de venir en cette début d'année 2026 au micro de Complètement à l'Ouest pour cette 61e émission. Je rappelle que vous venez de publier il y a quelques mois « Pourquoi pense-t-on que le monde va de plus en plus mal ?» avec ce sous-titre « Le fléau du pessimisme pour la démocratie » c'est paru aux éditions de l'Aube. Alors Complètement à l'Ouest évidemment revient le mois prochain avec un sujet tout autre, quoique déjà un petit peu abordé avec mon invité à l'occasion de la 60e émission, c'était Laetitia Vito qui nous avait parlé d'âge et de travail. J'accueillerai Monique Dagneau qui publie chez Odile Jacob Génération Reset, une enquête très fouillée sur les trentenaires d'aujourd'hui. J'imagine qu'on abordera le thème d'éco-anxiété sur ces fameux millennials ou génération Y pour cette émission. Voilà, comme à mon habitude, évidemment je les vois en régie. Je remercie nos amis en direction technique, que l'on ne voit jamais, que l'on n'en vend pas. Et si je voulais résumer les choses, je dirais qu'ils font tout et moi je fais le reste. Voilà, tout est à présent dit et selon la formule, il ne nous reste plus qu'à garder le cap à l'ouest, complètement à l'ouest. Merci beaucoup, à bientôt.
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1: Il est 17h.
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3: Bonsoir à tous. Le Premier ministre Sébastien Lecornu se rendra à Marseille dans les Bouches-du-Rhône pour une nouvelle cellule interministérielle de crise sur la mobilisation des services de l'État face à la chaleur et au risque d'incendie. Les ministres conviés à cette CIC la suivront en visioconférence depuis le ministère de l'Intérieur. Ce déplacement a été organisé en marge de la participation du Premier ministre aux rencontres d'Aix où il rencontrera notamment des chefs d'entreprise demain soir. Le ministre de la Défense israélien Israël Katz a déclaré que l'armée israélienne resterait indéfiniment dans ce qu'elle qualifie de zone de sécurité établie au Liban, en Syrie et dans la bande de Gaza. Cette déclaration intervient alors que les délégations iraniennes et américaines sont au Qatar pour discuter via des médiateurs du protocole d'accord signé mi-juin, destiné à mettre fin à la guerre au Moyen-Orient sous tous les fronts, y compris au Liban. Chaque année, le rapport de la richesse mondiale de la banque suisse UBS, publié hier, dresse un état des lieux du nombre de millionnaires dans chaque pays et son évolution. L'Hexagone compte un peu plus de 2 300 000 millionnaires, soit près de 35 000 de plus qu'il y a un an. C'est l'équivalent de la population d'une ville comme Lens, Mâcon, Périgueux ou encore Nevers. Isabelle Adjani, de nouveau condamnée, rejugée pour fraude fiscale aggravée et blanchiment à Paris. L'actrice a écopé aujourd'hui de 10 mois de prison avec sursis et d'une amende de 10 000 euros. La cour d'appel de Paris a ainsi confirmé la culpabilité de l'artiste, mais a réduit la peine prononcée. En décembre 2023, le tribunal correctionnel de Paris l'avait condamnée à 2 ans de prison avec sursis et 250 000 euros d'amende. C'est un nouveau record dans un contexte de surpopulation carcérale chronique. Les prisons françaises comptaient 88 829 détenus au 1er juin, selon les statistiques officielles du ministère de la Justice, consultées aujourd'hui. Cela représente une augmentation sur un an de près de 4 400 détenus, soit plus 5,2%. Et puis le chanteur du groupe disco Village People, Victor Willis, est décédé, annonce faite par la formation musicale des années 70 sur sa page Facebook aujourd'hui. Voilà, c'est la fin de cette édition. Merci de l'avoir suivi.

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1: Il est 18h.
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3: Bonsoir à tous. Le Premier ministre Sébastien Lecornu se rendra à Marseille dans les Bouches-du-Rhône pour une nouvelle cellule interministérielle de crise sur la mobilisation des services de l'État face à la chaleur et au risque d'incendie. Les ministres conviés à cette CIC la suivront en visioconférence depuis le ministère de l'Intérieur. Ce déplacement a été organisé en marge de la participation du Premier ministre aux rencontres d'Aix où il rencontrera notamment des chefs d'entreprise demain soir. Le ministre de la Défense israélien Israël Katz a déclaré que l'armée israélienne resterait indéfiniment dans ce qu'elle qualifie de zone de sécurité établie au Liban, en Syrie et dans la bande de Gaza. Cette déclaration intervient alors que les délégations iraniennes et américaines sont au Qatar pour discuter via des médiateurs du protocole d'accord signé mi-juin destiné à mettre fin à la guerre au Moyen-Orient sous tous les fronts, y compris au Liban. Chaque année, le rapport de la richesse mondiale de la banque suisse UBS, publié hier, dresse un état des lieux du nombre de millionnaires dans chaque pays et son évolution. L'Hexagone compte un peu plus de 2 300 000 millionnaires, soit près de 35 000 de plus qu'il y a un an. C'est l'équivalent de la population d'une ville comme Lens, Mâcon, Périgueux ou encore Nevers. Isabelle Adjani, de nouveau condamnée, rejugée pour faute fiscale aggravée et blanchiment à Paris. L'actrice a écopé aujourd'hui de 10 mois de prison avec sursis et d'une amende de 10 000 euros. La cour d'appel de Paris a ainsi confirmé la culpabilité de l'artiste, mais a réduit la peine prononcée. En décembre 2023, le tribunal correctionnel de Paris l'avait condamnée à 2 ans de prison avec sursis et 250 000 euros d'amende. C'est un nouveau record dans un contexte de surpopulation carcérale chronique. Les prisons françaises comptaient 88 829 détenus au 1er juin, selon les statistiques officielles du ministère de la Justice, consultées aujourd'hui. Cela représente une augmentation sur un an de près de 4 400 détenus, soit plus 5,2%. Et puis le chanteur du groupe disco Village People, Victor Willis, est décédé. Annonce faite par la formation musicale des années 70 sur sa page Facebook aujourd'hui. Voilà, c'est la fin de cette édition. Merci de l'avoir suivi.

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1: Bonjour à toutes et à tous et merci d'être avec nous. Voilà, comme d'habitude, nous sillonnons la France pour justement découvrir les territoires, démontrer une chose, c'est que la France a beaucoup de talent, beaucoup d'ingéniosité et d'innovation en matière de logement, mais en matière également de fabrique de la ville. Voilà, on est ici à Chambéry, dans les Alpes, dans un lieu magnifique, dans un écrin de verdure, entre mer et montagne, finalement à proximité de tout. Ici à Chambéry, on est ravis d'être avec vous. Je suis bien sûr accompagné, comme d'habitude, de mon fidèle complice Aurélien Deleu. Comment il va aujourd'hui, Aurélien ?
2: Bonjour Sylvain, voilà. Ça va très bien, chaudement.
1: Voilà, chaudement. Voilà. Chaudement. Mais on a un peu de climatisation quand même. Je suis pas sûr que ça fasse plaisir à tout le monde qu'on ait de la clim, mais on a un peu de climatisation. Merci Aurélien, directeur aujourd'hui immobilier et institutionnel chez Arkéa Banque. Comme d'habitude, mon cher Aurélien, bien évidemment, on va essayer de donner la parole au territoire et d'essayer de comprendre comment finalement ce territoire se construit. Est-ce qu'il subit ou pas la crise ? Est-ce qu'aujourd'hui il est lié également à toutes les problématiques, mais que ce soit des problématiques environnementales et bien sûr climatiques, et je pense que ça n'a échappé à personne que nous vivons des bouleversements climatiques sans précédent. C'est un territoire très attractif ici, c'est vraiment un territoire attractif. On va voir comment on arrive à conjuguer une démographie positive, attractive, mais également l'offre de logement qui fait cruellement défaut sur l'ensemble du territoire. Venez à Chambéry, vous allez voir, c'est absolument superbe. Mais tout d'abord, je vous propose, comme il est d'usage, de commencer par l'édito de notre ami Aurélien Deleu.
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1: Aurélien Deleu.
2: Bonjour à toutes et à tous. Bienvenue ici à la Maison Rouge à Chambéry. On est ravis de vous avoir tout autour de nous pour cette émission et puis également pour le moment un peu convivial qu'on passera ensemble à l'occasion du cocktail déjeunatoire ce midi. Alors, aujourd'hui, Sylvain l'a dit, hein, mon coéquipier de ce Tour de France, on est sur la 8e étape de ce Tour de France Arkéa, une étape montagneuse ici au milieu des Alpes. Et l'objectif, évidemment, c'est de mettre en lumière ce territoire très spécifique, ce territoire des Alpes. Alors, cette émission, on l'a voulu, on l'a développée, Arkéa, autour de trois grandes thématiques qui sont évidemment chères aux valeurs, en tout cas, que porte le Crédit Mutuel Arkéa, banque territoriale, présente ici sur ce territoire. La première, on l'a dit, c'est d'être au plus proche des dirigeants et des entreprises des Alpes. C'est extrêmement important parce qu'on est une banque implantée sur toute la France, évidemment avec du pouvoir en région, hein, on a le côté un peu breton, mais évidemment à Paris, on a beaucoup d'événements qui sont faits à Paris et on avait une demande des collaborateurs, une demande de nos clients de venir poser nos valises au sein des territoires pour parler des problématiques locales autour de, notamment de la fabrique de la ville. On a la chance d'avoir avec nous hein, des dirigeants d'entreprises, des sociétés qui font bouger les villes et qui œuvrent en tout cas à la fabrique de la ville, qui n'est évidemment pas simple en ce moment. Arkéa Banque, on est implanté dans 21 centres d'affaires. Et dans notre stratégie, on veut renforcer notre position sur ce territoire ici. Ce n'était pas forcément un territoire historique de notre banque. Mais en tout cas, aujourd'hui, on a une agence à Lyon, on a une agence à Grenoble. On a des équipes spécialisées pour accompagner les entreprises, pour financer les collectivités territoriales, les professionnels de l'immobilier. Et on a renforcé ces équipes ces dernières années. On va continuer à les renforcer pour être encore plus près et financer des projets. La deuxième thématique, qui m'est particulièrement chère, c'est l'immobilier. L'immobilier, mais pas que l'immobilier, c'est comment on fabrique la ville, comment on transforme la ville. Et évidemment, ce ne sont pas que les promoteurs. Ce ne sont pas que les aménageurs. De plus en plus, les opérations sont complexes, sont hybrides et, on va dire, mettent en avant des opérateurs qui soient publics et privés. C'est vraiment une particularité qui nous est chère, c'est d'accompagner des projets avec tous ces acteurs de la chaîne de l'immobilier. Financer des collectivités locales qui peuvent détenir du foncier, des aménageurs, qu'ils soient publics, qu'ils soient privés, des promoteurs, des bailleurs sociaux, jusqu'aux investisseurs institutionnels. Cette chaîne de l'immobilier, elle est particulièrement chahutée en cette période. Voilà, la filière souffre, on le sent, on le voit. Nos clients voilà, ont des problèmes hein, aujourd'hui hein, pour pouvoir développer de nouvelles opérations. Et on va essayer, ou en tout cas on essaye à notre échelle de jouer notre rôle de banquier et de continuer, c'est extrêmement important, à financer de nouvelles opérations. Encore faut-il que ces nouvelles opérations sortent. Il y a un chiffre qui m'avait assez marqué, que disait le président national de la FPI, c'est que vous savez, la difficulté d'aller chercher un permis de construire purgé, c'est que un quart des PC purgés aujourd'hui ne sortent pas terre. En tout cas, les travaux ne commencent pas, faute notamment de commercialisation. Et c'est un vrai sujet qu'on abordera, je pense, dans cette émission. C'est la difficulté à sortir de nouvelles opérations et puis le sujet de la demande entre le primo-accédant, l'investisseur particulier et les bailleurs sociaux. C'est vrai qu'aujourd'hui, on a des difficultés à trouver preneurs sur ces opérations. La dernière thématique, qui est extrêmement importante aussi, c'est le sujet de la transition environnementale. Le groupe Crédit Mutuel Arkéa est entreprise à mission. On considère que voilà, c'est aujourd'hui, ça fait partie de notre raison d'être, dans nos valeurs, en tout cas, de financer cette transition et d'accélérer les transitions. Le rôle du banquier est important dans cet accompagnement et cette accélération. C'est particulièrement prégnant sur un territoire comme celui-ci des Alpes, où on a différents types de marchés. On a le marché de la vallée, avec les populations, hein, le gros de la population qui vit, et puis le sujet des stations. Les sujets des stations, on y était hier, j'ai été particulièrement surpris, hein, à Tignes, station très très élevée, où on a ces problématiques de réchauffement climatique, de transformation de ville, puisque on va dire les infrastructures sont plus forcément adaptées aujourd'hui à la destination qu'elles avaient il y a encore 30 ou 40 ans. C'est comment on mute, comment on transforme, comment on fait de la régénération urbaine, que ce soit dans les villes ou évidemment en station. Et c'est vrai que c'est la particularité de ce territoire. Donc voilà un petit peu la promesse que l'on a, hein, de cette émission. Et j'ai envie de vous dire, sans plus attendre, donnons la parole à nos invités qui ont évidemment beaucoup de choses à nous dire aujourd'hui.
1: Merci Aurélien Deleu. Merci. Applaudissements dans le public, s'il vous plaît.
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1: Alors Vincent, vous êtes directeur régional du Crédit Agricole Immobilier et vous êtes également élu puisque vous êtes président de la FPI des Alpes.
3: Exactement.
1: Fédération des promoteurs immobiliers.
3: Exactement.
1: Alors, une question effectivement se pose, comment se porte le marché? Et je crois, mon cher Vincent, vous avez quelques données à nous livrer.
3: Ouais, exactement. Alors déjà, je vais situer un peu le contexte. La FPI des Alpes, en fait, couvre plusieurs territoires. Le Pays de Gex, la Haute-Savoie, la Savoie, l'Isère principalement, mais également la Drôme, l'Ardèche et les Hautes-Alpes. Ces marchés principaux, ils s'analysent en fait de manière assez locale. Contrairement à d'autres chambres de la FPI, qui sont des marchés plus centraux, je pense à Lyon, à Bordeaux, etc., où on parle surtout d'une métropole. Là, en fait, il y a plusieurs marchés qui se superposent et qui sont pas tous, je vais vous l'expliquer en quelques chiffres après, qui sont pas tous forcément les mêmes tendances. On a sur la Haute-Savoie, on travaille avec le CECIM qui nous donne des chiffres et qui nous a donné récemment les chiffres jusqu'au mois de mai, jusqu'à fin mai, donc on a ces derniers chiffres qui sont globalement pas bons. C'est-à-dire qu'en fait, on baisse entre 5 et 10% sur les marchés principaux, le marché d'Annecy, la Grande Annecy, le marché de Grenoble, évidemment, le marché d'Aix, également, Grand Lac. Il y a deux marchés qui s'en sortent un peu mieux. C'est le Grand Genevois français. Donc le Genevois, c'est toute la partie nord de la Haute-Savoie. Hein. C'est le Chablais, Alma-Saglo, le Genevois français Saint-Julien-Genevois, et puis le Pays de Gex également.
1: Oui, Bellegarde, ces grandes villes.
3: Toute la zone frontalière de Genève. Mmh. Donc celui-là s'en sort un peu mieux. On est en progression sur ce marché.
1: C'est la progression avec la Suisse, pour être très clair.
3: Oui, il y a clairement
1: la proximité avec la Suisse et le marché frontalier qui ne connaît pas vraiment la crise en termes de pouvoir d'achat, hein, j'entends.
3: Ouais,
1: bien évidemment, donc on peut le dire, parce qu'à l'instar d'autres régions frontalières de France, on a à peu près les mêmes tendances.
3: Exactement. Non, le marché genevois est quand même particulier parce que la Suisse, elle, pour le coup, n'a pas les mêmes indicateurs qu'en France. Ça fonctionne toujours. Ça continue une vraie attractivité économique et c'est le sujet des frontaliers, alors, qui est à la fois décrit en Haute-Savoie pour les entreprises qui, elles, ont du mal à former les jeunes et qui partent tous bosser en Suisse. Mais à la fois, c'est aussi une attractivité économique. Ça fait déverser plus de fonds sur les acquéreurs et donc forcément, ça fait monter les prix. Donc on retrouve qu'il y a quand même une certaine attractivité sur le Genevois. Et puis, étonnamment peut-être, mais Chambéry, là où on est aujourd'hui, sur les premiers 5 mois, s'en sort mieux que l'année dernière, sur les 5 premiers mois, de l'ordre de 20 à 30% aussi. Donc, il y a quand même des chiffres positifs.
1: Les chiffres 2025 n'étaient pas non plus mirobolants.
3: En fait, c'est ce qu'il faut expliquer. Le contexte général, c'est que les chiffres...
1: Quand on parle de tendance à la hausse, on parle d'une situation qui était quand même très critique.
3: Exactement, qui a été, qui s'est vraiment effondrée. Comme partout en France, le marché s'est effondré de 50% sur depuis 2021, on va dire. Et du coup, il remonte sur quelques mois, mais c'est d'une manière assez, assez légère quand même. On n'est pas au niveau, au niveau qu'on pouvait obtenir avant. Quoi.
1: Comment ils sont vos confrères promoteurs aujourd'hui ? Dans quel état moral ils sont ?
3: Alors, c'est vrai que la FPI, il y a quand même, on est quand même une quarantaine de membres. Hein. Il y a 40 membres, 40 promoteurs. Donc, tout type, des personnes seules, des groupes, et des grands groupes, des groupes nationaux, des groupes locaux. Enfin, ouais, il y a tout type de taille de promoteurs. Globalement, la promotion immobilière n'est pas forcément au top de sa forme. Beaucoup de... Il y a des chefs d'entreprise qui se battent malgré tout au quotidien. Hein. C'est ce qui fait la force de la FPI. Hein.
1: Sont-ils adaptés ? Ils se sont adaptés à des nouveaux usages, à une nouvelle façon.
3: De plusieurs manières, hein, sur le financement des projets. Ça, c'est pour ça que c'est très bien que des banques comme Arkéa soient proches du territoire. C'est une chose, mais il y a aussi, ils s'adaptent forcément hein, sur les masses salariales, sur les nouvelles opérations qu'ils prennent, etc., etc. Donc, le chef d'entreprise dans la promotion immobilière doit perpétuellement être en capacité de se reformer, repenser son modèle d'entreprise.
1: Réinventer peut-être son métier. Il y a presque une vision schumpeterienne, hein, finalement, dans ce
3: métier.
1: C'est-à-dire que, quelque part, cette crise inédite, hein, pour quand même le savoir, je rappelle au public que les autorisations d'urbanisme et les permis de construire, on a le même chiffre que 1958. La seule différence, c'est qu'il y a 20 millions d'habitants en moins. Voilà. Et qu'on n'a pas une crise de logement. Donc, c'est pas une catastrophe. C'est une crise systémique et structurelle, et vous avez raison de le rappeler, parce que je rappelle quand même que sans les promoteurs, nous n'aurions pas construit le quart du quart de l'habitat en France. Donc c'est important de maintenir ce métier. Est-ce que les relations, par exemple, avec les collectivités locales, que vous connaissez parfaitement bien, Vincent, se passent mieux aujourd'hui ?
3: Alors déjà, il y a eu les élections. C'est une première chose.
1: Hein. On n'a échappé à personne.
3: Donc c'était au mois de mars. On va dire que 6-8 mois avant, il ne se passe plus rien. C'est-à-dire que plus aucun élu quasiment ne prend de décision de délivrer des autorisations administratives. Et ça, ça pèse hein, sur notre activité. C'est l'activité de demain, hein, les autorisations administratives. Et puis une fois que les élections sont passées, c'est quand même très compliqué aussi de réobtenir. Il faut attendre encore quelques mois que les services se remettent en place, que les adjoints à l'urbanisme réétudient les projets d'avant, etc. Donc ça marche surtout sur les collectivités. Enfin, ça marche pas justement sur toutes les collectivités où il y a des changements. Et il y a quand même pas mal de collectivités où il y a des changements politiques. Je fais pas de généralité pour autant. Il y a quelques collectivités qui ont eu un certain suivi et il n'y a pas eu de sujet sur les délivrances de permis. De manière générale, il y a eu un gros trou dans les autorisations administratives depuis quelques mois.
1: Pour conclure cette première analyse, d'ailleurs, merci de nous partager ce truc. Si vous deviez résumer comme ça en deux phrases la situation actuelle, vous diriez quoi, vous, Vincent Davy ?
3: Alors, il y a quand même des indicateurs positifs. On peut pas le nier. Il y a un pouvoir d'achat ici qui est sûr. Il y a une demande de nouveaux habitants, en fait.
1: Ça sent la reprise ?
3: Alors, la reprise, je vais pas aller jusqu'à là parce que la reprise, il faudrait qu'il y ait des indicateurs plus fondamentaux qui soient là et qui ne sont pas actuellement. Pour qu'il y ait une reprise, il faut un, des autorisations administratives, et que deux, les commercialisations se déroulent dans de meilleures conditions. Alors, vous pouvez dire qu'on est trop cher, et que les commercialisations, c'est parce que vos prix sont trop chers. Le problème, c'est que ce prix de vente, en fait, il découle de normes qu'on nous impose. Et au quotidien, en fait, il faut simplifier tout ça.
1: On pourrait même parler d'inflation normative.
3: Exactement. Il faut le dire, en tout cas, hein, c'est l'inflation normative qu'on a en France, que ce soit au niveau national, l'aérogène 20, vers 25, 28, 30, etc. Et au niveau local, on a des cas de prescription de collectivités qui s'imaginent plus intelligente que tout le monde en nous imposant encore des...
1: Et le dispositif Jeanbrun, ça aide?
3: Alors, le dispositif Jeanbrun, c'est quand même assez, on va dire, mitigé. Il y a des choses positives parce que ça veut dire que l'État, en effet, a enfin saisi qu'il y avait quand même un intérêt que les investisseurs se mettent sur le marché pour produire du logement à louer, ça c'est certain. Je pense que là, ça a mis quelques années, mais ça c'est quand même quelque chose de positif. Qu'il y ait un dispositif fiscal qui soit mis en place, c'est très bien. Par contre, je pense que le dispositif va peut-être pas assez loin. Mais en tout cas, il se trouve qu'on a quand même quelques réservations. Je vais pas dire les chiffres au niveau national, c'est Pascal Boulanger qui s'en charge à ma place, mais en tout cas, localement, on a quelques réservations au niveau Jeanbrun, mais c'est quand même un peu assez difficile. Le dispositif, il est plus complexe à expliquer que les précédents dispositifs. Il s'explique pas en deux secondes. Il faut prendre un client qui vient d'être sa fiche d'impôt, etc. Et ça prend un peu plus de temps.
1: On en parlera tout à l'heure. D'ailleurs, il y a une étendue du dispositif Jeanbrun. D'ailleurs, le projet de loi, la PPL, projet de loi qui est présenté pour étendre le projet Jeanbrun, notamment sur l'efficacité énergétique et l'ancien où il y avait un gros sujet. Merci Vincent Davy.
3: Merci à vous. Merci.
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1: Aurélien, on a choisi d'inviter quelqu'un qui est connu, reconnu dans son secteur. Il est le directeur de l'agence de Chambéry de la Société d'aménagement de la Savoie. C'est Alain Jasseron. Bonjour.
4: Bonjour.
1: Merci d'être avec nous.
4: Merci à vous.
1: Alors, vous avez un territoire magnifique, hein, je vous le dis tout de suite.
4: On en est conscient.
1: Et on sait qu'on c'est super.
4: Qu'on a beaucoup
1: ça doit
4: de chance
1: être très
4: de
1: agréable de vivre ici.
4: Oui, tout à fait. Voilà. Et d'y travailler également.
1: Alors justement, pour commencer, Alain, moi je vous propose de nous présenter un peu mieux votre groupe et notamment vos métiers, les principaux métiers, parce que vous faites plusieurs métiers au sein de votre agence, et le rôle surtout que vous avez en tant qu'opérateur au service des collectivités savoyardes.
4: Okay. Donc la Société d'aménagement de la Savoie, qu'on appelle communément SAS sur le territoire, alors ce qui peut prêter confusion avec la forme juridique, peu importe. Oui. Donc c'est effectivement une société un peu atypique au milieu des promoteurs que je vois autour de moi, parce qu'on est une société d'économie mixte, donc c'est-à-dire une société de droit privé, mais détenue majoritairement par des capitaux publics. Aujourd'hui à hauteur de 57% contre 43% pour l'actionnariat privé, notamment des banques, Caisse des dépôts, Crédit Agricole, Caisse d'épargne, j'ai cité les principaux. On est effectivement au service de l'ensemble du territoire savoyard, de toutes les collectivités locales, petites et grandes. On fait pas de distinguo, on fait des toutes petites opérations. On fait aussi des opérations assez énormes, puisqu'on va en parler, je pense, tout à l'heure. Réhabiliter les thermes d'Aix-les-Bains, et je pense que ça va être un des plus gros chantiers de la
1: Magnifique.
4: Région Auvergne-Rhône-Alpes.
1: Magnifique. C'est iconique, ce projet.
4: Merci.
1: Oui, vraiment.
4: Je travaille
1: vraiment
4: dessus depuis une douzaine d'années, donc effectivement, c'est vrai. On en est assez fiers pour l'instant. On va voir. Donc on est effectivement donc au service de toutes les collectivités. On intervient donc dans les domaines de l'aménagement, du développement urbain, rural, touristique, économique, donc des domaines très très variés, ce qui fait aussi la richesse de nos métiers, parce que vraiment tous les jours sont des jours différents et je le vis personnellement avec passion depuis plusieurs décennies sur un territoire, comme vous le disiez, assez magnifique. Donc on a une grande chance de faire ce métier sur un territoire qui nous passionne. Voilà. Donc le groupe SAS est composé de trois entités principales. Donc la SEM historique, dont le métier est l'aménagement. Sa filiale à 100%, donc SAS Développement, qui est constructeur. En logement, je rassure nos promoteurs immobiliers autour de moi.
1: Oui,
4: les statuts le permettraient.
1: Oui, vous pourriez.
4: Aujourd'hui,
1: mais
4: on a quand même beaucoup de promoteurs qui font du logement sur le secteur. Et l'objet, c'est pas d'aller, leur prendre leur travail. Donc, on intervient quasiment uniquement sur des locaux d'activité, tertiaire, mixte, atelier, bureau. Si on fait du logement, c'est que c'est quand un contexte particulier et jamais que du logement. Que de l'habitat, c'est que c'est associé, comme les termes, avec
1: en mixité fonctionnelle,
4: un autre objet, tout à fait. Et sa dernière entité, donc, c'est la foncière, SAS Patrimoine, donc l'actionnariat est composé donc pour moitié par la SAS, pour 25% par le Crédit Agricole et les derniers 25% par la Caisse des dépôts.
1: Mais c'est une exploitation où vous
4: faites du fort. D'accord. C'est une foncière, classique qui porte du foncier pour faire de l'opérationnel derrière.
2: Je voulais qu'on zoome un peu sur l'activité historique de la SAS, qui est l'activité d'aménagement. On a eu l'occasion d'en échanger. Et c'est vrai que cette activité est quand même de plus en plus compliquée, en tout cas, à développer, notamment via les ZAC, les zones d'aménagement concertées, qui étaient vraiment l'outil phare des aménageurs ces dernières années.
4: Tout à fait.
2: On en voit de moins en moins. Donc, pour quelles raisons? Et qu'est-ce que vous développez? Comment on travaille ces sujets d'aménagement sans forcément utiliser ce dispositif qui était quand même le cadre des aménageurs sur les 20 ou 30 dernières années?
4: C'est effectivement une grosse évolution, mais qui n'est pas tout à fait récente tout de même.
1: Peut-être on est arrivé à la fin de ce modèle des ZAC.
4: Tout à fait. Je ne sais pas. Je ne l'espère pas en tout cas, parce que ça reste un bel outil d'urbanisme.
1: Absolument.
4: Et aujourd'hui, on n'a pas inventé mieux, je pense, personnellement. L'aménagement, c'était effectivement notre métier historique, notre cœur de métier. Aménageur, qu'est-ce que c'est? Je le rappelle pour certains, peut-être. On achète les terrains en tant que concessionnaire, on les aménage, on fait tous les équipements publics et on revend des terrains à des promoteurs. Et je pense, je vais parler sous le contrôle de mes collègues promoteurs ici, je pense que les promoteurs préfèrent aussi travailler avec des aménageurs parce qu'on travaille entre professionnels dans des cadres assez bien définis et non pas avec des privés ou avec tous les aléas que ça peut comporter. Malheureusement, on s'aperçoit depuis déjà, on va dire, une bonne décennie, que l'aménagement d'ensemble, que nous, on défendait depuis très longtemps, la SAS, à peu près une soixantaine d'années, globalement, est en perte de vitesse. La raison essentielle, sur notre territoire en tout cas, c'est la raréfaction du foncier.
1: Oui, bien sûr.
4: On est sur un territoire relativement chahuté, comme vous avez pu le voir, c'est montagneux. Et on en a fait beaucoup par le passé. Et aujourd'hui, la rareté du foncier fait qu'on n'a pas les surfaces suffisantes, je dirais, pour développer de nouvelles ZAC au sens traditionnel du terme, sur des terrains vierges, pour être clair. Donc l'avenir aujourd'hui, ça va être des réhabilitations. On a aujourd'hui une volonté politique, et on peut la comprendre, de ne plus construire sur des terrains vierges. Parce qu'il faut savoir qu'effectivement, quand on regarde des chiffres sur le plan arithmétique, la consommation d'espaces vierges augmente de façon beaucoup plus importante que l'augmentation de population. Donc ça pose effectivement question. Alors nous, ça nous pose des problèmes sur le plan professionnel de ne pas construire sur des terrains vierges, parce que c'est quand même plus confortable. Mais l'avenir, c'est la réhabilitation qui va de pair avec la densification. Un bon exemple, on parlait tout à l'heure rapidement des termes d'Aix-les-Bains. Et là, on coche toutes les cases sur ce type de nouvelles orientations, à savoir, on prend un bâtiment.
1: Vous pouvez nous expliquer un peu ce que vous faites sur les termes d'Aix-les-Bains?
4: Pour les termes d'Aix-les-Bains,
1: ça, c'est un. C'est
4: ah, mais si vous me lancez sur le sujet, j'en ai pour deux heures.
1: Alors, oui, mais, vous avez à peu près trois minutes. Mais,
4: en deux minutes.
1: Juste pour nous dire, parce que c'est vous avez raison de le dire, hein, ce métier, enfin, cette opération coche toutes les cases de ce que devrait être, de ce que pourrait être.
4: De ce que seront certainement.
1: Voilà, avec aussi les modes constructifs, mais également la façon dont vous gérez la mixité, à la fois d'usage, mais la mixité fonctionnelle. Parce que ça aussi, c'est un nouveau paradigme.
4: Donc, à l'origine, on a un bâtiment placé en hypercentre-ville d'Aix-les-Bains, le plus gros bâtiment, grosso modo 50 000 m², qui étaient les termes historiques d'Aix-les-Bains. Mmh. Ce bâtiment a été racheté, etc. Bon, peu importe, je passe les détails. La ville a souhaité le vendre. Ça nous paraissait effectivement intéressant parce que même si c'est de la construction, ça reste pour nous de l'aménagement, de par la vocation du bâtiment, parce que c'est pas, on construit pas juste un bâtiment de bureau, c'est beaucoup plus que cela. Les deux objectifs étaient la protection du patrimoine, un patrimoine architectural unique. C'est pas moi qui le dis, hein. Ce sont, je dirais, les spécialistes de la DRAC, architectes du bâtiment de France, etc. Et aussi participer à la redynamisation du centre-ville d'Aix-les-Bains, notamment de l'appareil commercial, qui, comme dans toutes les villes moyennes, souffre. C'est clair. Donc aujourd'hui, en partenariat avec Bouygues Immobilier, parce que nous, l'opération, aujourd'hui, c'est une opération à peu près à 120 millions d'euros. Donc nous ne sommes qu'une petite société. On est 36 salariés. Je l'ai pas dit tout à l'heure, mais nous ne sommes que 36. On fait environ 80 à 100 millions de dépenses par an. C'est relativement modeste. Et donc, l'opération était trop grosse pour la faire tout seul. Donc, on s'est marié avec Bouygues Immobilier à 50-50 pour réaliser cette opération. Donc, sur la partie historique, donc on développe du commerce, du service, du tertiaire. Et pour équilibrer l'opération, puisque bon, j'irais la réhabilitation de la partie historique coûte très cher, parce qu'on a des contraintes normales, architecturales, etc., à conserver. Donc, on développe un peu plus de 200 logements en superposition du bâtiment existant. C'est pour ça que je dis, quand on fait du logement, c'est lié à un contexte particulier. Et là, c'était nécessaire pour l'équilibre
1: économique. C'est ça qui est génial. Ce qui est génial, c'est de reprendre les pieds dans la tradition et dans l'état d'esprit, puisque ces termes ont été construits à une époque où on faisait la même chose à Évian, à Thionville, à d'autres, avec une approche architecturale du
4: Ces bâtiments, ils ont 2000 ans. Voilà, la première chose, c'est les Romains. Dessous, on a des termes romains.
1: Il y a une tradition séculaire, finalement, du territoire. Et en même temps, vous êtes adapté avec les usages du contemporain.
4: Tout à fait.
1: Il y a une très forte demande aujourd'hui du logement sur cœur de ville.
4: En centre-ville.
1: À Aix-les-Mains. Et effectivement, au lieu de siloter, vous avez désiloté, décloisonné entre le tertiaire, le commerce, le loisir également, avec le développement des food courts aujourd'hui, ou même des nouvelles façons de consommer. Je trouve ça absolument remarquable. Est-ce que les modes constructifs également ont été intégrés avec plus de sobriété?
4: Oui, alors la première, je dirais, vertu de ce bâtiment, c'est qu'on artificialise rien, on densifie. Et donc ça, c'est quand même pas rien.
1: Donc on est vraiment dans le zéro artificialisation.
4: On est vraiment dans la zéro artificialisation. Voilà. Donc on répond à 100% sur la Loisanne, tout à fait. Ouais. Et par ailleurs, on a la chance, je dirais, de bénéficier de sources thermales sous le bâtiment, enfin, proximité du bâtiment, qui ne sont pas exploitées. Donc on va chauffer à 100% tous les logements et quasiment la moitié de la partie historique, donc les commerces bureaux, avec cette source thermale. On a un architecte donc sur les bâtiments qui s'appelle Vincent Calbeau, dont la signature est le mimétisme naturel, etc. Donc des procédés constructifs très très novateurs et très très avec
1: Aurélien.
2: Merci, bravo pour cette belle opération qui va clairement dans le sujet de la régénération urbaine. Là, vous en avez parlé. En fait, on est sur une vraie opération d'aménagement, mais également de promotion là, avec Bouygues. Et j'aimerais vous interpeller un peu là-dessus parce que vous faites de la promotion, mais entre guillemets, vous m'aviez dit de la promotion plutôt d'intérêt général. C'est-à-dire, voilà, aujourd'hui, qu'est-ce qui vous différencie d'un promoteur privé et qu'est-ce que, entre guillemets, vous faites que ne font pas forcément les promoteurs privés pour ne pas forcément peut-être faire concurrence, parce qu'on sait voilà qu'en cette période, les opérations sont quand même relativement rares. Donc voilà, pouvez-vous nous expliquer un petit peu le rôle que vous jouez, et notamment dans le cadre du développement économique, parce que c'est une mission importante sur le sujet des entreprises du territoire.
4: Tout à fait. Oui, parce que notre ADN, je le dis en préambule, on travaille uniquement en lots séparés. Dans 99,9% des cas, et avec des entreprises, on essaye savoyarde. Quand on trouve la compétence en Savoie, nous faisons travailler des entreprises
1: alors,
4: savoyardes.
1: Qu'est-ce que vous appelez, pour celles qui nous écoutent, ceux qui nous écoutent, les lots séparés?
4: Pour construire un bâtiment, vous pouvez prendre une entreprise générale qui vous fait tout et qui sous-traite à des entreprises d'ici ou d'ailleurs. Nous, sur un bâtiment, on a entre 15 et 20 lots. On a un terrassier, un maçon, un étancheur, un électricien, un plombier.
1: Donc, vous faites bosser tout le secteur, quoi.
4: On essaie de faire travailler tout le secteur.
1: TPE, PME, artisans.
4: Tout à fait. Et ça, c'est vraiment dans notre ADN. Mais pour répondre à la question d'Aurélien, donc effectivement, il y a une trentaine d'années, je pense qu'on a été, sinon la première, dans les premières SEM, je dirais, à développer cette activité de construction de bâtiments d'activité. Pour répondre à une demande, c'était pas pour faire concurrence à qui que ce soit, c'était pour répondre à une demande des collectivités qui avaient des demandes assez spécifiques, et notamment une des demandes que l'on retrouvait le plus souvent, c'était de construire des bâtiments en blanc, c'est-à-dire sans client. Par exemple, on est aménageur de Savoie Technolac depuis l'origine, on a construit beaucoup de bâtiments sur Savoie Technolac, qui est un technopôle dont vous avez peut-être entendu parler, puisqu'il a une notoriété nationale maintenant. Les élus ne voulaient pas louper d'entreprise. Donc, on voulait toujours avoir un bâtiment disponible. Donc, on construisait des bâtiments, on prenait le risque de construire des bâtiments en blanc. Et derrière, on était chargé de les commercialiser. Et c'est là un petit peu notre spécificité, et ce que font pas les promoteurs, j'irais au sens classique, c'est qu'on est capable de prendre des risques plus importants sur des durées d'amortissement beaucoup plus longues et sur des territoires un peu moins porteurs. Je vais pas citer de. Enfin bon, je peux vexer personne. Et
2: vous aviez une belle opération, justement pour le maintien et création d'emplois sur le territoire que vous avez développé. Est-ce que vous pouvez nous en parler parce que je trouvais ça particulièrement intéressant.
4: Oui, c'est une des dernières opérations qu'on a pu livrer, relativement importante, et dont effectivement le contexte est assez significatif de notre mode d'intervention. On avait une société, Agrati, c'est un groupe familial italien, qui est spécialisé dans la fabrication de petites visseries pour l'industrie automobile. Marché concurrentiel s'il en est, qui était vraiment dans un bilan rouge vif, on va dire. Ils avaient un premier besoin d'un bâtiment de logistique avant expédition des produits finis. Je ne vais pas faire plaisir aux banquiers ici, je suis désolé, mais aucun banquier n'a voulu les suivre. C'était un projet de 2,5 millions à l'époque, c'était pas gros. Hein.
1: Non.
4: Et aucun promoteur non plus. Ils sont arrivés chez nous par des réseaux divers et variés. Je vous avoue qu'on s'est un peu gratté la tête avant d'y aller. On s'est dit, allez, on se lance. C'est un bâtiment qui n'avait pas beaucoup de spécificités à la sortie de l'autoroute en allant à Lyon.
1: Bien sûr.
4: On s'est dit, on tente le coup. On y est allé, l'opération s'est bien passée. On a fait une deuxième phase où on a transféré l'outil de production, et on a fait une dernière phase où on a transféré tous les bureaux. À l'origine, c'était 120 emplois industriels. On dit souvent qu'on a manque d'emplois industriels en France, et là, ça en est.
1: C'est clair.
4: Dans l'avant-pays savoyard, qui est un secteur pas le plus favorisé de Savoie, on va dire, on n'est pas en haute parenthèse. Et aujourd'hui, on est fiers de dire qu'ils sont 180. L'entreprise s'est redressée, s'est fait agréer chez des nouveaux constructeurs. Je ne vais pas citer de marque, mais où ils ne pouvaient pas aller avant, compte tenu de l'inadaptation
1: de leurs moyens de production,
4: etc. Et on est assez fiers de cette opération parce que on a vraiment accompagné cette société de A à Z. Et aujourd'hui, en fait, on est en bail commercial avec eux. Et quand ils auront l'assise financière suffisante, ils pourront racheter le bâtiment. L'objectif, nous, c'est pas d'accumuler un patrimoine immobilier énorme. On lance les entreprises et derrière, ils font leur vie, quoi.
1: C'est parfaitement l'illustration, Alain, de la réalité de votre métier et du service, si je peux me permettre, un peu public que vous menez. On parlera tout à l'heure du foncier, parce que le foncier, c'est un peu l'or noir des promoteurs. Hein,
4: c'est la matière première.
1: C'est l'artère fémorale par laquelle s'en coule dans le corps humain, mais c'est vraiment le sujet du jour, et à l'heure où on pense qu'on ne peut plus aujourd'hui étaler de manière urbaine. Voilà, c'est pas. Merci en tout cas, Alain Jasseron. Je rappelle qu'on peut aussi aller visiter votre site internet, hein, où il y a pas mal d'opérations. Je vous encourage, les amis, à aller voir ce que vous faites à Aix-les-Bains, voilà, une magnifique station, etc. J'ai été 6 mois à l'école à Aix-les-Bains, magnifique, superbe. Alain Jasseron, directeur de l'agence de Chambéry, de la Société d'aménagement de la Savoie, sous les applaudissements du public. Merci. Merci.
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1: Aurélien. C'est bien qu'on parle de très grandes entreprises, c'est formidable, mais ceux qui font le tissu économique sont des gens comme vous. Je suis ravi de vous avoir sur le plateau, c'est Jean-Luc Dora. Merci Jean-Luc.
5: Bonjour à tous.
1: Merci. Voilà,
5: ça, je le réveille également.
1: Voilà, une très belle introduction, magnifique.
5: Mais c'est parfait.
1: Vous êtes le directeur fondateur d'Edifim.
5: C'est ça.
1: C'est une aventure entrepreneuriale, Aurélien.
2: Et tout à fait. Bah, c'est justement pour ça, Jean-Luc, merci d'être avec nous. On aurait aimé vous écouter sur qu'est-ce qui vous a donné envie de créer cette entreprise. Voilà, quelle est l'histoire de cette belle maison qu'est Edifim ?
5: Alors, je vais essayer d'être bref parce qu'Edifim a 25 ans, donc je ne vais pas vous embêter non plus avec toute l'histoire du groupe. Ce qui m'a donné envie, en fait, c'est comme souvent le cas, c'est une question d'opportunité et de conviction. J'ai démarré ma carrière comme jeune développeur chez Bouygues Immobilier. Fin 90, j'avais pour mission de développer l'activité du groupe en région Alpes. C'est comme ça que j'ai connu la région. Moi, je suis du sud de la France. Et puis, au bout de 4 ans d'activité, j'ai présenté un dossier qui a été refusé par mon comité d'engagement, 12 logements à Annecy, porte de la vieille ville. Et donc, j'ai décidé de le faire toute seule, de le faire tout seul pendant cette opération. J'ai donc posé ma démission, je me suis associé, puis j'ai créé des films. Voilà, en substance, le point de départ de l'aventure. Alors après, il y avait aussi derrière, malgré tout, un projet professionnel. J'avais en tête, effectivement, c'était le constat que je faisais à l'époque. Alors, je dis à l'époque parce que les choses ont bien changé. Il faut savoir que fin 90, Bouygues était un des premiers nationaux à revenir en région Alpes. Hein. Après la crise de 90, tout le monde était rentré en métropole. Pour ma part, j'avais en face de moi essentiellement une concurrence locale. Et donc, mon idée de départ, c'était de dire je voudrais à la fois associer les compétences, les process d'un groupe national, parce que le métier de la promotion est un métier complexe. Il demande des vrais process. C'était le cas il y a 20 ans, c'est encore plus le cas aujourd'hui. Mais je voulais l'adapter à une structure souple, de proximité, où les décisions se prennent rapidement. Mmh. C'était le cas des acteurs locaux de l'époque, qui étaient plutôt des artisans de la promotion. Donc c'est comme ça qu'est venue l'idée de créer Edifim. Et pour tout vous dire, et je terminerai là-dessus, c'est ce qui nous a guidés depuis 25 ans, puisque Edifim développe son activité sur 3 départements, mais à partir de 3 agences locales, une par département, qui fonctionnent comme des centres de profit à part entière, et qui ont une liberté d'action, des décisions rapides, et qui collent au marché.
1: Vous avez raison de le rappeler. Je voudrais juste rappeler, puisque dans les générations de ceux qui ont un peu d'expérience, vous avez créé votre entreprise juste après la crise très grave des années 90. Donc, il fallait être non seulement courageux, mais presque suicidaire pour monter une entreprise à cette époque. C'est là qu'on voit que l'entrepreneuriat relève bien moins d'un tableur Excel que d'une véritable vision. Et d'une envie. C'est aussi, vous parliez de projet professionnel, on pourrait dire un projet.
2: Il faut quand même le tableau Excel, hein. Les banquiers.
1: Oui, quand même. Bien sûr. Mais ça demande quand même, c'est un projet de vie. Edifim aujourd'hui, c'est votre œuvre.
5: Oui, alors je vais quand même tempérer. Hein. Je suis désolé, je n'aurais pas gâché le.
1: Non.
5: On est fin 90.
1: Ne plombez pas l'ambiance.
5: Non, mais je ne vais pas plomber l'ambiance. Je vais dire la vérité, on est fin 90. La crise est quand même derrière nous. On commence à sentir les prémices d'une reprise. Et pour tout vous dire, à 31 ans, même si on a probablement l'arme d'entreprendre...
1: On peut se tromper.
5: Non, mais surtout, c'est que le risque est moindre. Voilà. Et ce que j'ignorais à l'époque, et ça m'a beaucoup aidé, c'est qu'on était au début d'une décennie de croissance exceptionnelle.
1: Personne
5: n'avait
1: prévu.
5: Ça permet malgré tout de combler les problèmes d'inexpérience. J'en ai rencontré. Et donc, ça m'a pas mal aidé. Maintenant, vous dire qu'il n'y avait pas chez moi l'envie d'entreprendre, non, ce serait faux.
1: Mais Jean-Luc Dora, personne ne pouvait imaginer en 90 que le marché allait repartir aussi vite. Parce que la différence entre cette crise actuelle et la crise de 90, c'est que la crise de 90 nous a fait plonger très bas. D'ailleurs, c'est la naissance de la finance de l'immobilier. Hein. Le premier master de Dauphine 246 a été créé à partir, parce que du jour au lendemain, on s'est retrouvé avec les banques des actifs dont on ne savait pas quoi faire. La titrisation des actifs dont on a hérité de cette crise, pour les banquiers, ça a été un vrai sujet. C'est le rebond, et vous avez raison. Vous avez eu finalement une vraie vision, puisque les 10 années qui ont suivi, faut dire la vérité. On a 15 ans, on a rasé gratos quasiment tous les jours.
5: Oui, 20% de croissance par an, c'est exceptionnel.
1: Énorme.
5: Après, vous avez raison, c'est pas la même crise. Fin 90,
1: pas du tout.
5: C'était une crise de.
1: Elle était très très grave.
5: Aujourd'hui, c'est une crise de l'offre.
1: Voilà,
5: bon, c'est pas la même chose.
1: Ça
5: et
1: fait
5: puis, on en reparlera certainement. C'est une crise qui, pour moi, multifactorielle. Je crois que c'était moins le cas début 90, mais oui, il y avait eu des.
1: Il y avait eu des
5: vrais dépôts de bilan. Il y avait eu effectivement un arrêt brutal de la construction.
1: Ah bah, dépôt de bilan, certes.
5: Moi, je me souviens quand je suis rentré chez Bouygues en 97, on était quand même très très prudent. Beaucoup plus que.
1: Oui, bien sûr.
5: Voilà, qu'on ne peut l'être encore aujourd'hui.
1: Alors justement, on parle de crise du logement. Je voudrais vous interroger sur la question. On en parle énormément. Et d'ailleurs, je salue, et je vais le dire avec beaucoup de sincérité, je salue l'action permanente d'une banque comme Arkéa.
2: On a aujourd'hui la chance.
1: Non, mais
2: quand je dis, je complète juste, c'est qu'on a la chance d'avoir quand même des banquiers en France, et notamment les banques mutualistes et coopératives.
1: Les banques mutualistes.
2: Qui restent quand même présents. Et ça, c'est hyper important parce que sans ça, on aurait eu beaucoup plus de sinistralité qu'on l'a aujourd'hui.
1: Ouais, c'est intéressant ce que vous dites, parce que le caractère mutuel, justement, ou principe coopératif, c'est quelque chose qui semble, aujourd'hui, est en train d'irriguer de plus en plus. Cette crise, aujourd'hui, elle est systémique, elle est une crise de l'offre, mais une crise de la demande. Rareté du foncier, pour être très clair, hein, les élus locaux, aujourd'hui, ont décidé beaucoup, parfois, de ne pas construire. Il y a même certains élus locaux qui prônent la décroissance, même démographique. On peut comprendre, hein, puisque un élu local, quand il construit du logement, il a besoin de faire développer ses aménités, des crèches, des écoles, etc. etc. Quels sont, à votre avis, aujourd'hui, si je vous demandais à vous, avec le recul que vous avez, les principaux freins spécifiques à la région dans laquelle on est sur la chute dramatique des autorisations d'urbanisme et des permis de construire?
5: Parce que si vous le permettez, je vais prendre un peu plus de temps pour répondre, parce que c'est un sujet important et c'est essentiellement pour ça que j'ai accepté l'invitation, je vous remercie. D'abord, l'analyse de la crise. Pour moi, c'est une crise qui est multifactorielle, je l'ai dit, je le redis. Elle est à la fois conjoncturelle, hein, les indicateurs, vous les connaissez, reprise du chômage, inflation, endettement du pays.
1: Baisse du pouvoir d'achat.
5: Et enfin, c'est une crise structurelle, et c'est là-dessus que je voudrais m'arrêter. Une crise structurelle, ça veut dire que aujourd'hui, notre métier est quasiment plus rentable. Si je dois résumer la situation, en fait, pendant 15 ans, les prêts de revient ont augmenté sous l'effet conjugué à la fois du foncier, du coût de travaux et du poids du logement social qui pèse dans nos bilans. On a compensé, nous, en augmentant les prêts de vente. Ça a fonctionné très bien parce que les taux étaient bas, parce qu'il y avait une vraie demande. Et puis, quand les taux sont remontés brutalement de 1 à 4% après la guerre en Ukraine, tout s'est arrêté. Notre clientèle a grosso modo perdu à peu près 15% de pouvoir d'achat, donc de capacité d'endettement. Elle les a jamais retrouvés, elle ne les retrouvera pas. Donc, ce qui fait qu'aujourd'hui, pour schématiser, caricaturer, réaliser une opération de promotion pour monsieur tout le monde, en respectant les règles, les normes environnementales, les règles qu'on nous fixe en termes d'urbanisme, en matière de densité, de logement, de stationnement, ben, c'est une activité qui n'est pas rentable. Donc, c'est grave de se dire qu'aujourd'hui, faire de la promotion, hein, ça devient une activité qui n'est pas rentable. Donc oui, il y a effectivement.
1: Ça veut dire quoi? Ça veut dire que le métier de promoteur.
5: Mais si je me base bêtement.
1: Il est condamné à brève échéance.
5: En tout cas, son modèle économique est impacté. En tout cas, nous, c'est comme ça qu'on le conçoit. Nous, je rappelle qu'on est promoteur privé. Donc je rappelle qu'effectivement, notre vocation est de faire de l'accession libre à la propriété. Bon, simplement aujourd'hui, et je le comprends, on fait également du logement social, on fait du logement intermédiaire, on fait du BRS. Et puis il y a toutes les normes qui vont avec. Hein. Je ne parle pas uniquement d'un mixité sociale. Je parle effectivement des normes environnementales, je parle des règles d'urbanisme, des difficultés à obtenir des permis, des problèmes de recours des tiers. Quand on met tout ça bout à bout, effectivement, aujourd'hui, on se rend compte que construire est devenu une opération difficilement rentable. En fait, on ne peut plus faire supporter sur les épaules de l'accès dans la propriété libre, hein, toutes les règles qu'on nous impose. Donc, il y a un vrai sujet, on parle de changement de paradigme. Oui, moi, je crois qu'effectivement, il faut repenser globalement notre métier, notre modèle économique. Comment faire baisser le prix de revient d'un côté? Comment espérer retrouver du pouvoir d'achat chez nos acheteurs? Là, les banques ont peut-être aussi un rôle à jouer.
2: Voilà, la situation est compliquée. Comment, vous, en tant que chef d'entreprise, vous êtes adapté? Qu'est-ce que vous avez fait au niveau de votre entreprise?
1: Est-ce que vous avez intégré de nouveaux métiers?
5: Bien sûr,
1: vous allez plus vers l'ancien, par exemple, en faisant de la régénération urbaine?
5: Je vais vous répondre. D'abord, si je refais un point d'histoire sur notre groupe, comme beaucoup de sociétés, on a des valeurs qu'on a construit très tôt, hein, qui reposait effectivement, pour ce qui est des DIFIM, sur le soin qu'on apporte aux prestations, à l'architecture, la qualité de nos relations clients, le respect de nos engagements. Tout ça, c'est né aussi de mon aventure personnelle, puisque j'étais jeune quand j'ai créé DIFIM, et je me sentais redevable de la confiance qu'on me faisait. j'avais l'obligation d'être exemplaire, enfin, en tout cas d'essayer d'être exemplaire. Si on veut conserver ces valeurs aujourd'hui, il faut des moyens financiers. Je veux dire, si vous faites des opérations avec peu de rentabilité ou quasiment pas, c'est des valeurs qui se perdent et nous, on refuse de les perdre. Donc plutôt, effectivement, d'attendre une solution miracle, hein, je veux dire, de nos élus, on a décidé d'agir et donc on a lancé, nous, Edifim, un grand plan de restructuration qui a démarré il y a un an et qui va s'achever à horizon 2028, donc sur 3 ans, qui vise à la fois à changer de positionnement commercial. Alors, on a toujours été sur le haut de gamme, hein, je veux dire, le luxe. Mais force est de constater qu'aujourd'hui, notre métier, c'est avant tout les 35% des ménages français qui sont non éligibles au logement social. Il ne faut pas le perdre de vue, ça. Mm-hmm. C'est l'accession libre à la propriété. Mm-hmm. Et c'est là-dessus, effectivement, qu'on veut se tourner en priorité. Mm-hmm. On va laisser le soin aux SEM, aux bailleurs sociaux, effectivement, de régler les problèmes de la majorité de la population.
1: Je comprends.
5: Qui ont besoin, effectivement, d'aide.
1: Donc, positionnement c'est pas plutôt notre haut de gamme. On est sur du haut de gamme.
5: Donc, nous, c'est un retour aux fondamentaux. Donc, changement de positionnement commercial, donc de stratégie de développement. Mais ça va plus loin parce que c'est un changement d'organisation aussi. On va modifier le capital de la boîte. On va se réorganiser, je veux dire. Et donc, tout ça, c'est aussi très intéressant. J'en parlais avec quelqu'un d'Arkea tout à l'heure. C'est aussi ce qui est pour un chef d'entreprise, ce qui est passionnant, c'est de se dire que face aux difficultés, ben, il faut se réinventer. Donc, l'objectif d'Edifim, c'est de changer de modèle économique et de se spécialiser, puisque vous l'avez cité tout à l'heure, on est en train de développer des compétences nouvelles qu'on n'avait pas avant. Voilà, on était avant tout, moi, je me considérais comme un généraliste monoproduit. On faisait du logement pour monsieur tout le monde.
1: Est-ce que vous avez désiloté? Vous avez aujourd'hui, vous dites, alors c'est très intéressant ce que vous dites.
5: Ouais, je vous écoute.
1: Et puis non, mais c'est intéressant pour une raison simple, c'est que vous avez mis vos moyens sur la table pour votre entreprise. Donc je peux vous dire que on trouve toujours des solutions et la différence, c'est vraiment le mental. Hein. Il y a un proverbe qui dit quand on a un genou à terre, on n'est pas couché. La deuxième chose que je voudrais vous dire, c'est que bien évidemment, vous avez assumé l'idée qu'on ne fera plus le métier de promoteur tel que vous l'avez connu.
5: J'en suis certain.
1: Absolument. Donc, ça veut dire qu'aujourd'hui, il y a des classes d'actifs, vous avez des positionnements, là, visiblement, j'entends un positionnement haut de gamme, parce que c'est vrai que les 2/3 des Français aujourd'hui sont éligibles au logement social, et sur ces 2/3-là, plus de la moitié sont logés par des bailleurs privés. Juste le rappeler, hein, parce que le rôle des bailleurs privés est aussi fondamental.
5: Ah, mais les,
1: vous y croyez, vous, à la régénération urbaine, à la surélévation, à travailler sur des appartements fonciers déjà existants, à la transformation de bureaux en logements, et éventuellement, peut-être, intégrer d'autres métiers, peut-être une gestion, de la gestion patrimoniale. Peut-être une vision d'accompagnement sur des family office, sur des patrimoines familiaux et autres, puisque vous, visiblement, vous travaillez sur ce type de fonctionnement. Et la dernière question, c'est comment vous avez irrigué, fait basculer cette transformation auprès de vos collaborateurs?
5: Alors, plusieurs choses, plusieurs réponses. D'abord, effectivement, oui, on a décidé de se spécialiser pour aller vers des marchés de niche. J'ai dit qu'on était un généraliste monoproduit. Demain, on va devenir un spécialiste. On va se positionner sur des marchés niches. Alors, parmi les marchés niches, on retrouve de la surélévation. Bon, on a parlé de Val Thorens, je crois, tout à l'heure, on n'en a pas parlé, mais je sais que la SAS y intervient beaucoup. Donc, on fait de la surélévation à Val Thorens, on a des projets ailleurs. Beaucoup de rénovation et de réhabilitation. Je vais citer un exemple. On fait de la réhabilitation d'immeubles insalubres classés en patrimoine cœur de ville à Saint-Marcelin. On a été, j'en suis très fier, retenu pour le village olympique fort de Briançon, je vais y arriver, où c'est de la restauration de monuments historiques. Hein. On commence à faire de l'hôtellerie, puisqu'en montagne, j'en ai pas parlé, mais même si Edifim est avant tout un acteur de plaine, depuis 25 ans, on fait de la montagne depuis maintenant une dizaine d'années. Voilà. Et sur une douzaine de stations, donc on est quand même assez présent.
1: Vous faites de l'exploitation ou pas?
5: Non, pas du tout.
1: Vous y pensez pas?
5: Non. C'est pas qu'on y pense pas, c'est que... Je veux dire, c'est difficile de diversifier son savoir-faire. Je le fais déjà, hein.
1: Oui,
5: mais avant tout, nous, on est constructeurs. Voilà.
1: D'accord.
5: Okay. Le jour où on sera gestionnaire, on en reparlera, mais c'est pas le sujet du moment. Je pense qu'il y a déjà beaucoup à faire.
1: C'est clair. Hein,
5: à construire. Quand on fait de l'hôtellerie, on fait du CPI. Mmh. On construit des hôtels clés en main pour des investisseurs.
2: La Bretagne, ça représente quoi aujourd'hui au niveau du groupe, dans la production?
5: En nombre, un quart de logement, un peu moins d'un quart même. En chiffre d'affaires, en 2025, c'était la moitié.
2: Ouais,
5: donc c'est devenu colossal.
2: C'est un marché très spécifique. Enfin, il faut quand même une vraie connaissance déjà, même sur la façon de construire, hein, puisque c'est une temporalité. On a des coûts de construction qui sont différents, et puis évidemment, on a une population
5: beaucoup
2: derrière
5: de choses
2: qui
5: sont différentes. On se rend pas compte à quel point.
1: Oui, l'immobilier de montagne, c'est le champion de toute catégorie des émissions de carbone. Vous le saviez déjà, puisque ça a été construit dans les années 60-70 pour beaucoup. Alors, bien évidemment, faut pas critiquer l'urbanisme de l'époque. Mais c'est quand même des ensembles aujourd'hui qui sont plus du tout, qui sont complètement obsolètes.
5: Non, mais vous voyez, quand on fait de la surélévation, je vous coupe, excusez-moi.
1: Mais là, vous avez du potentiel de transformation énorme.
5: Bien sûr, bah, on, fait de la, on fait une opération de rénovation d'un VVF à Megève, je veux dire, ah bah on le met aux normes. Quand on fait de la surélévation, en règle générale, le deal avec la CoPro, c'est de l'isoler, hein, c'est de réhabiliter l'immeuble pour le rendre beaucoup plus, enfin, moins énergivore, hein, je veux dire.
1: Et c'est bon, donc, pour, c'est bon pour le business.
5: Hein. C'est très bon, bien sûr. Après, il faut être lucide aussi sur la rentabilité économique de ce type d'opération. En fait, la surélévation, si vous ne vendez pas à moins de, à plus de 20 000 du mètre, hein, vous avez entendu ce que j'ai dit, vous n'y arrivez pas. Donc, il faut être lucide aussi sur ce que ça représente sur le plan économique. Voilà. Maintenant, c'est bien. Nous, c'est pour ça qu'on parle de marché de niche, parce qu'on ne va pas demain décider de ne faire que de la surélévation ou de la rénovation. J'ai parlé de Saint-Marcellin. C'est très bien, Saint-Marcellin, politiquement parlant, intellectuellement parlant, mais ce n'est pas rentable, ce genre d'opération. Là, on le fait parce que ça fait partie aussi de notre rôle d'acteur.

0: des changements de carrière, on en rencontre de plus en plus. Toujours est-il que oui, donc on a été 60 personnes. En 2018, j'avais lancé effectivement une première restructuration de groupe et j'en suis assez fier. J'ai fait monter au capital des agences départementales, mes directeurs d'agence et certains salariés. Et pas de façon symbolique parce qu'ils possèdent 40% des filiales. Donc ils sont déjà habitués, si vous voulez, à cette notion d'entrepreneuriat. Hein, ils m'accompagnent, ça a permis effectivement de booster l'activité hein, de façon significative. Et donc en 2028, on remet le couvert en faisant entrer ce que j'appelle la force vive, donc les jeunes qui ont une quarantaine d'années aujourd'hui, donc qui étaient mes directeurs d'agence il y a 15 ans, enfin il y a 10 ans, 2018, pour redonner effectivement un dynamisme supplémentaire. Et puis pour coller aussi à son époque, parce que honnêtement, vous me parlez d'IA aujourd'hui, moi je suis perdu. Dialoguer avec la jeune génération, c'est pas simple. Et je crois qu'effectivement, Edifim a aussi besoin de cette régénérescence. Donc,
1: vous savez ce qu'on dit. On dit parfois que l'expérience n'est qu'une lanterne qui n'éclaire que le chemin parcouru. Ouais. Mais on peut dire aussi. Mais c'est intéressant parce que les mêmes
0: générations. Oui, c'est accepté.
1: Parfois, les générations, le même... bien sûr, on a les mêmes sujets. Hein. Les générations, on les juge à l'aune, puisqu'on disait la même chose lorsqu'on avait 30 ans, bien évidemment, 30 ans après. Alors, c'est intéressant, et merci beaucoup, extrêmement dynamique. C'est très intéressant de voir la réalité du promoteur qui a mis toutes ses tripes, finalement, dans son aventure professionnelle. Et vous m'inspirez une petite citation de Victor Hugo, si je peux me permettre.
0: Après.
1: Victor Hugo disait « Je préfère le futur au passé, car c'est là que j'ai décidé de vivre le restant de mes jours. » Et je pense que ça vous va très bien. Merci.
0: Merci à vous, c'est très gentil.
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1: On accueille sur le plateau Pierre-Yves Entrasse. Bonjour Pierre-Yves.
3: Bonjour à vous.
1: Merci d'être avec nous. Vous êtes directeur général de Haute-Savoie Habitat. Pour commencer Pierre-Yves, est-ce que vous pouvez nous présenter ce que vous faites à Haute-Savoie Habitat, notamment vos missions, vos valeurs qui guident votre action sur le territoire ?
3: En combien de temps ? Parce que la question est importante.
1: Non, mais vous avez 2h30 devant vous.
3: Ça va, ça sera juste. Mais non, plus sérieusement, Haute-Savoie Habitat est un office public de l'habitat, ce qui veut dire un EPIC au sens statutaire, ce qui veut dire un organisme d'HLM en France qui est un office public de l'habitat, comme je l'ai dit, qui a une collectivité de rattachement. C'est le propre de ces statuts-là, de cette famille HLM. Et pour nous, c'est le département, le conseil départemental de la Haute-Savoie. Donc une collectivité de rattachement veut dire qu'effectivement, on est dans une logique de développement qui est commandée par une politique, comme toutes les entreprises, d'un conseil d'administration. Sauf que nous, le conseil d'administration n'est pas sur une valeur capitalistique, mais sur une valeur sociale qui permet de développer effectivement des choses en termes de mission d'intérêt général, qui est celle qui est prévue par l'Europe dans notre mission. Donc un organisme HLM, et merci de votre invitation aujourd'hui avec un aménageur, un promoteur et un organisme HLM. Dans l'ordre, l'organisme HLM, enfin dans l'ordre qui a été proposé dans votre émission, on arrive en dernier et je vais dire en termes de présentation des métiers, ben l'organisme HLM fait tous les métiers de l'immobilier qui peuvent exister. C'est souvent quelque chose que je dis au moment où on recrute quelqu'un ou une orientation, quand on intervient dans les écoles, dans tous ceux qui veulent savoir ce que c'est que l'activité d'un organisme HLM, au moins on leur dit si vous hésitez dans une orientation professionnelle, constructeur, maître d'ouvrage, opérateur, investisseur, agence immobilière, à l'organisme HLM en France, tel que la législation nous le permet, on fait la totalité des métiers qui concernent, qui touchent l'immobilier.
1: Vous avez un rôle essentiel dans la société civile et notamment vous êtes un appui nécessaire aux collectivités locales, Aurélien.
4: Bon, on va rentrer dans le vif du sujet, hein, puisqu'on en a beaucoup parlé là depuis le début de cette émission. Le sujet du logement, de la difficulté à produire du logement, des fonciers qui sont très élevés, parfois la péréquation entre public et privé qui est très très compliquée à faire. Pour essayer de sortir, on est sur un territoire avec des zones très tendues, des fonciers qui sont très chers. Voilà, Haute-Savoie Habitat a été un des premiers organismes en France à avoir innové et notamment à avoir développé le démembrement de propriétés entre le foncier et le bâti. Pouvez-vous nous raconter un petit peu la genèse de cette création qu'on appelle l'OFS, hein, c'est ça, hein, c'est l'organisme de foncier solidaire pour développer le bail réel solidaire. Ça, c'est un peu technique, mais en tout cas, c'est un vrai produit qui permet sur des territoires tendus de sortir.

0: du logement.
1: Oui, alors effectivement, peut-être pour reprendre la question d'Aurélien, on est, mais ça a été dit par ceux qui intervenaient avant moi, on est effectivement, il n'y a plus de doute là-dessus, dans une crise. Dans une crise qui est une crise, comme l'a dit Jean-Luc Dora, une crise systémique, c'est-à-dire qu'on a vraiment une approche qui est complexe. Et ce que je veux dire quand même au préalable, c'est que l'organisme HLM qui fait tous les métiers de l'immobilier, pour nous, l'élément de la crise qui est le plus compliqué, c'est qu'on est aussi dans une crise sociale. Alors, c'est quoi cette crise sociale? Ça veut dire que ça monte de l'agressivité sur principalement nos locataires, c'est-à-dire ceux qui sont le plus exclus de la société, ceux qui ont le plus de besoins,
2: On peut le comprendre.
1: ceux chez qui vont apparaître des peurs qui vont être de plus importantes. Si je le dis, c'est parce que pour passer cette crise-là, faut qu'on invente en permanence des solutions qui vont nous permettre, solution par solution, d'aborder ce que la crise fait apparaître, c'est-à-dire des phénomènes auxquels on ne s'attendait pas,
2: Quoi?
1: des
2: Des
1: complexités.
2: inégalités sociales, des problématiques de quoi? Comment vous identifiez ça? On a l'impression qu'il y a une génération, justement, parce que le logement social avait une mission fondamentale dans les années 50, notamment avec et la décolonisation, où le rôle des bailleurs sociaux a été extraordinaire. Moi, j'y ai vécu toute mon enfance, donc je sais que c'était important. Est-ce que les usagers, justement, vos clients, entre guillemets, les occupants, vous avez l'impression, justement, qu'il se passe quelque chose de plus social, de plus sociétal?
1: Oui, il
2: Quoi,
1: se
2: une
1: passe
2: morosité, une inacceptation? Qu'est-ce que c'est?
1: quelque chose qui est lié à l'évolution sociétale, à
2: Oui.
1: l'évolution sociale. On a des besoins qui sont différents, qui vont être les desserrements des ménages, tous les besoins qui font que globalement, le niveau de la demande, si je prends la Haute-Savoie, puisque
2: Explose.
1: effectivement c'est le territoire que je connais le mieux, on a une augmentation, une forte croissance des demandeurs de logements sociaux. Puisqu'on est aujourd'hui à 39 000 demandes
2: Ah oui, et
1: qui...
2: combien sont attribués?
1: Et
2: 39 000 demandes, pour combien d'attributions?
1: sur un parc de logements sociaux qui est de 55 000 logements à peu près,
2: Oui.
1: et on en attribue, et c'est justement là la difficulté, mais je vais essayer de pas de rentrer dans des réponses de questions. Je reviendrai sur justement les problématiques au niveau de ce qu'on constate aujourd'hui sur les difficultés de ce qui grippe la machine. Je vais reprendre votre question sur comment on avance là-dessus. Et c'est justement là, c'est aussi quelque chose dans lequel je me retrouve fortement dans ce qu'a évoqué Jean-Luc Dora, c'est qu'on ne pourra pas résoudre des difficultés si on prend les mêmes outils que
2: Ah oui, bien sûr.
1: la constatation qu'on avait hier sur les difficultés, on est obligé
2: On
1: sans arrêt
2: fera
1: de
2: pas du neuf avec du
1: réinventer.
2: vieux, quoi. Hein, on fera pas du neuf avec du vieux.
1: Voilà,
2: Voilà.
1: oui, c'est une manière de dire les choses, mais c'est pas que ça. C'est qu'il faut changer notre regard, il faut changer notre capacité d'analyser, il faut changer, y compris en termes managériels, y compris au sein de nos organisations. Il faut laisser émerger les propositions de solutions qui existent chez nos parties prenantes, que sont tous ceux avec qui on travaille, les locataires, etc. Donc on est dans cette logique-là où, je vais reprendre la question d'Aurélien, on a à un moment, on s'est posé la question au plan national avec l'arrivée d'un nouveau dispositif qui est arrivé au bon moment, qui est le BRS. Alors c'est difficile de s'étendre sur une présentation du BRS. Le BRS, le bail réel solidaire, a l'avantage d'éviter des notions de plus-value excessive, c'est-à-dire une spéculation sur l'accession sociale à la propriété. Le BRS est un produit qui permet d'accompagner les ménages dans le cadre de l'accession sociale à la propriété, en ayant une maîtrise du foncier. De toute façon, ce
3: En
1: qu'il faut
3: sortant
1: comprendre.
3: le prix du foncier, ça, c'est qu'on enlève le prix du foncier,
1: Oui.
3: entre guillemets, dans le logement, en tout cas le prix du logement et ou le loyer qui sera payé.
1: Oui, le principe qui n'est pas un principe nouveau complètement, mais simplement, le foncier, le foncier est sorti, il est possédé, maîtrisé par un organisme de foncier solidaire, un OFS, excusez-moi d'être très technique, mais l'OFS va maîtriser la partie foncière,
2: ben oui,
1: va le louer, c'est-à-dire que l'accédant à la propriété va avoir une forme de redevance, une forme de loyer sur son foncier. On n'a rien inventé de nouveau, si ce n'est que ça évite quand même dans un marché, ça permet, surtout dans les marchés les plus tendus,
2: bien sûr,
1: d'accéder à la propriété pour les ménages qui doivent sortir notamment du parc locatif social. Pour nous, le BRS est un super outil de trajectoire résidentielle qui nous permet à un moment... Et c'est ce qu'on vise, en tout cas, quand on est organisme HLM, d'être dans une logique de sortie du parc locatif social pour permettre à des ménages d'en devenir accédants et d'être dans une logique où, effectivement, on trouve une sortie. Je reprends maintenant votre question au niveau de ce qui coince aujourd'hui, de ce qui coince dans notre marché, vu côté logement social. C'est que, justement, on a un système... En tout cas, en Haute-Savoie, mais ça apparaît dans d'autres secteurs, la Savoie est pas très loin, on a un système qui se grippe complètement. C'est-à-dire qu'on n'a plus suffisamment de mobilité. Alors, vous me posiez la question de combien on a de logements qui sont loués chaque année. L'offre de locatif social dans un parc qui fonctionne, on va retenir en France, un parc de logements locatifs sociaux qui fonctionne bien, devrait avoir un taux de rotation... c'est-à-dire le nombre de logements qui se libèrent chaque année, qui est de l'ordre de 10%.
2: 10%. Et là, on est à combien ?
1: On est aujourd'hui sur des choses qu'on n'a jamais connues. On est en dessous du marché parisien. On est en Haute-Savoie à moins de 4% sur les grosses agglomérations. Ce qui veut dire qu'aujourd'hui, l'offre locative qu'on cherche... Alors souvent, on parle de l'offre locative dans la production neuve. Elle est marginale par rapport à l'offre locative qui répond aux besoins, pour des raisons quantitatives et pour des raisons qualitatives. L'offre locative neuve n'est pas celle qui correspond le plus aux ménages qui sont en plus grande difficulté. Parce que financièrement, on loue un logement locatif, même si c'est plafonné, même si c'est complètement prévu par une réglementation. Mais le plafond d'un logement locatif qui se livre, qui est neuf, qui est réalisé par un promoteur ou par un organisme HLM, qui va lui acheter le logement, est plafonné à un niveau qui est plus élevé que le parc qui existe et qui est plus ancien. Donc on est dans des niveaux de système qui se bloquent, qui font que globalement, on entraîne et on emballe une machine avec une production qui est plus faible et avec une rotation donc qui ne fonctionne plus assez.
0: J'ai une question, Pierre-Yves, parce que c'est un sujet qu'on a évoqué tout à l'heure, mais ce sujet du plafond aujourd'hui d'acquisition, en tout cas de production de logements, quand on sait que les promoteurs immobiliers contribuent aujourd'hui à peu près au niveau national à 50% de la production de logements sociaux en France, on voit qu'il y a un sujet de blocage aujourd'hui. C'est-à-dire que c'est de plus en plus compliqué pour des promoteurs, en tout cas, de vendre une partie de leur logement à des bailleurs sociaux. Est-ce que ça, c'est le cas aussi sur ce territoire ? Comment vous voyez les choses par rapport à ça ? Est-ce qu'il y a une solution, justement, parce que ça fait partie aussi des éléments qui permettraient de redévelopper, de relancer la production de logements ?
2: Vous l'avez fait, en plus, acheter en bloc.
1: Oui, la solution... Alors oui, tout est bloqué, tout le monde a ses difficultés. Effectivement, le promoteur peut pas vendre à un prix qui est en dessous d'un prix qui, quand il est plafonné,
2: c'est ce que disait Jean-Luc Dora tout à l'heure. Bon, je connais pas d'entrepreneur philanthrope qui travaille à moins que rien, quoi. Donc déjà que les marges nettes constatées sur les promoteurs sont pas très élevées quand on compare à d'autres segments industriels, faut quand même le rappeler, parce que l'image du promoteur, vous savez, avec les Ray-Ban et le costard à rayures, c'est quand même une image complètement éculée. Faut quand même replacer les choses. Même si la mort des promoteurs ne frappera personne, c'est pas le sujet. Le sujet, c'est qu'effectivement, ce que disait Aurélien est très juste, c'est la décote. C'est-à-dire que quand vous achetez en bloc, forcément, vous achetez avec une décote. Et que les promoteurs arrivent, finalement, j'ai d'accord, avec le bout de l'exercice ou la fin de l'exercice à ce niveau-là. C'est pas forcément pérenne comme idée.
1: C'est pas forcément comme ça qu'on a pris le sujet. En tout cas, moi, je salue le travail de partenariat. Parce que, quelque part, je crois qu'on comprend le problème des promoteurs. Pour ceux qui sont présents dans la salle... celui du,
2: bah, ils jouent leur vie,
1: du promoteur Ray-Ban costume cravate. Je crois même pouvoir dire qu'on a été ensemble pour défendre auprès des élus, parce que c'est pas tellement chez l'organisme HLM que cette image existe.
2: C'est les élus. On parle des élus.
1: On a plutôt été ensemble pour essayer de trouver des solutions qui sont des solutions de proposition, mais qui se bloquent aujourd'hui dans une avancée, notamment des collectivités publiques locales, sur des logiques où effectivement tout le monde est en crise. Le promoteur est en crise par rapport à son coût de construction. Le bailleur social est en crise par rapport à son coût de construction. Les recettes des uns et des autres n'augmentent pas. Et effectivement, on est dans la limite, c'est ce qu'a dit Jean-Luc tout à l'heure, on est dans la limite d'un effet possible de péréquation. C'est quoi l'effet de péréquation? C'est de dire à un moment, qui paye? La compréhension du système du logement social en France est simple. Il n'y a pas d'équilibre possible du logement social s'il n'y a pas d'investissement public dans la part foncière. Point final. Une fois qu'on a compris ça, on a tout compris. Et tout le monde le dit, on l'a bien compris. N'empêche que...
2: Ça va être le thème du prochain congrès à Bordeaux.
1: Ouais.
2: On va en parler.
1: N'empêche que, si je dis tout le monde dit, on a bien compris. N'empêche qu'on n'a toujours pas compris que quand on prend la décision politique de mettre 20% du logement social ramené au PLU, qui nous fait d'être dans l'obligation d'investisseur avec ses propres limites, c'est-à-dire un investisseur qui dit « moi, je suis désolé, je comprends bien que le marché augmente d'une certaine manière, mais je ne peux pas investir plus que les recettes que j'ai ». L'effet de marge, il existe chez tout le monde, il existe chez un organisme HLM. Dans un PLU, juste pour terminer là-dessus, la différence avec une maîtrise foncière par un élu, c'est qu'à un moment, l'élu, et c'est notre message qu'on fait passer et que les promoteurs font passer comme nous, on est bien en phase avec ça. Monsieur l'élu, si vous voulez du logement social, si vous voulez une règle des trois tiers, par exemple, parce que ça apparaît de plus en plus dans les logiques logement social, logement intermédiaire, il faut déjà la décider et ensuite il faut l'assumer. Alors c'est simple, hein, quand on est élu, une règle qu'on décide, c'est quoi les moyens de se la payer? Et passer par un PLU qui implique 20% sans être impliqué dans la maîtrise foncière, c'est ne pas décider que les choses sont possibles. C'est-à-dire que globalement, on n'a pas vu encore de collectivités qui disent « Ok, j'impose 20%, mais le différentiel du foncier qui existe entre ce que peut payer un bailleur et ce que peut vendre le promoteur, c'est moi qui l'assume et c'est moi qui le paye en charge. »
2: Merci. Merci parce que vous avez résumé la voie du bon sens, la situation.
1: Moi, ce que j'annonce à mon conseil d'administration, c'est de maintenir le potentiel financier à 10 ans. C'est en tout cas les engagements qu'un directeur général prend. Ça veut dire quoi? Ça veut dire qu'on est en capacité d'investir sur le neuf, sur la réhabilitation, et qu'on est en capacité surtout d'être toujours présent sur notre troisième pilier, qui est une gestion de proximité. Si on est aussi présent, c'est pas que pour la construction, c'est pas que pour le développement, c'est aussi pour tout ce qu'on fait sur l'accompagnement du bien-être dans nos quartiers, dans nos villes. Et ça, c'est notre rôle important. Et oui, aujourd'hui, l'arbitrage, parce que phénomène en crise de partout, la réhabilitation, elle est obligatoire, y compris avec des choses qu'on rajoute, c'est-à-dire l'électrification.
2: Ben oui.
1: Qui est imposé.
2: Les raccordements au réseau de chaleur urbain.
1: On l'impose, on voit apparaître des règles, mais on ne nous dit pas qui va le payer. Or, on est aujourd'hui complètement déjà engagé sur des niveaux de réhabilitation qui dépassent tout ce qu'on a toujours connu. 100 000 euros, on atteint les 100 000 euros aujourd'hui de réhabilitation par logement uniquement sur l'enveloppe thermique. C'est ce qu'on doit engager sur un certain nombre d'opérations. Eh ben, on nous dit, il faut rajouter l'électrification. Et c'est compliqué. Donc, on est obligé de réinventer de nouvelles choses. En tout cas, c'est ce
2: mon
1: que...
2: Mon cher Pierre-Yves Antras, depuis 2017, rien ne nous aura été épargné. Le dénominateur commun pour conclure cette émission, je vais vous dire, et je pense qu'Aurélien, on sera d'accord, c'est que tout est politique en matière de logement, en matière d'aménagement, et que sans volonté politique, il ne pourrait pas y avoir de transition favorable. On se retrouve la fois prochaine.
0: On va prendre un peu de fraîcheur à Brest.
2: À Brest, voilà, à Brest. On va prendre le large et on ira peut-être à la pêche hein, avec Aurélien. En tout cas, on est ravis, c'était un super moment pour passer avec vous. Merci à vous, Pierre-Yves Entras. Changez rien, s'il vous plaît. Vous êtes à Bordeaux, hein, au congrès, fin septembre.
1: Cette année, je pourrais pas y être.
2: Bon, dommage. Si vous étiez venu, vous seriez venu sur mon plateau pour dire exactement la même chose. Et merci d'avoir cette liberté de parole. Directeur général de Haute-Savoie Habitat. Merci à tous nos invités qui sont passés par le plateau. Un immense merci également à l'organisation avec notre super Nelly qui nous a organisé ça aux petits oignons. Comme d'habitude, voilà, on ne pourrait rien faire sans elle. Avec notre super Baptiste à la réalisation, à la direction artistique et à la mise en scène, nous avons Alexandre Burkhardt, bien évidemment. Merci aux équipes d'Arkéa, merci à vous Aurélien, merci à tous, merci au public. J'espère que vous avez passé un bon moment. On va tous se retrouver à Brest pour un nouveau numéro de Parlons Territoire. Le podcast est à récupérer comme d'hab. Sur les plateformes d'écoute. Simplement, vous pouvez également commenter sur les réseaux sociaux, mais toujours avec beaucoup de bienveillance. Prenez soin de vous, hydratez-vous, faites attention parce qu'il fait vraiment, vraiment très chaud. Et prenez soin de votre voisin comme de votre lointain. À très vite.
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1: L'immobilier fait de la résistance, c'est le message qui ressort de la dernière tendance du marché immobilier publiée par Immonote, le site immobilier notarial du groupe Notaria Service. Le message est assez clair, malgré un climat international tendu, malgré les incertitudes économiques, malgré le risque de retour de l'inflation ou de remontée des taux, la pierre ne décroche pas brutalement. Le marché tient, mais il tient avec prudence. Premier indicateur à regarder, l'activité. Selon cette enquête, une majorité de professionnels interrogés, 56%, anticipent une stabilité des transactions dans les deux prochains mois. C'est important parce que cela montre qu'on n'est pas dans un scénario de blocage total du marché. Les acheteurs sont toujours là. Les vendeurs aussi, les transactions continuent de se faire. Mais attention, le climat se durcit. 35% des notaires et des négociateurs interrogés anticipent désormais une baisse de l'activité et seulement 9% misent sur une hausse. Logique. Autrement dit, le marché reste vivant, mais il devient plus sélectif. Les acquéreurs regardent davantage les prix, les travaux, la localisation, le DPE, le fameux diagnostic de performance énergétique. Ils ne se positionnent plus à n'importe quelles conditions, les acheteurs. Et ça se voit évidemment dans les prix. D'après cette tendance Immonote, 52% des professionnels interrogés pensent que les prix vont encore baisser dans les deux prochains mois. 44% misent sur une stabilité et seuls 4% anticipent une hausse. Le signal est donc assez net. Le marché n'est pas reparti dans une phase d'euphorie. On est plutôt dans une phase d'ajustement. Les vendeurs doivent entendre ce message. Aujourd'hui, les biens correctement placés, bien entretenus, sans gros défauts énergétiques, continuent de susciter de l'intérêt. En revanche, les biens avec travaux, les logements mal classés au DPE, les biens trop chers ou mal localisés deviennent plus difficiles à vendre. C'est tout l'enjeu du moment. Il y a encore des acheteurs, mais ils sont beaucoup plus exigeants. Côté chiffres, Immonote révèle un prix médian de mise en vente de 200 000 euros pour une maison, en hausse de 3,45% sur 3 mois à fin avril 2026. Pour les appartements, là, le prix médian de mise en vente ressort à 2670 euros du mètre carré, en recul de 1,58% sur 3 mois. Ça illustre bien un marché à plusieurs vitesses. Certains segments résistent, notamment les maisons ou les biens familiaux bien positionnés, encore une fois. D'autres restent sous pression, en particulier lorsque le prix demandé n'est plus aligné avec la capacité réelle des acheteurs. Alors, qu'est-ce qu'il faut faire ? Est-ce qu'il faut acheter? Est-ce qu'il faut vendre? Est-ce qu'il faut attendre? Là aussi, les réponses des notaires sont très intéressantes. Pour les logements, 77% conseillent plutôt de vendre avant d'acheter. 14% recommandent d'attendre. Et 9% seulement conseillent d'acheter en priorité. Ça ne veut pas dire qu'il ne faut pas acheter. Attention, ça veut dire qu'il faut sécuriser son parcours dans un marché moins fluide. Vendre son bien avant de se réengager permet d'éviter les mauvaises surprises. Délai de vente plus long, négociations plus fortes, prix revus à la baisse. Pour les terrains, la lecture est différente. Les ventes restent majoritaires, mais de façon moins nette. 52% conseillent de vendre, 29% d'attendre et 19% d'acheter. Pourquoi ? Parce que le foncier reste rare et quand un terrain est bien placé, il conserve une valeur particulière. La conclusion de cette tendance, c'est que l'immobilier reste une valeur solide, mais plus automatique. La pierre demeure un actif rassurant pour les Français. Elle est moins volatile que certains placements financiers. Elle répond à un besoin concret, se loger, transmettre, préparer l'avenir. Mais dans le marché actuel, tous les biens ne se valent plus. Je vous l'ai dit, un bon emplacement, un bon DPE, un prix réaliste et peu de travaux deviennent des critères déterminants. À l'inverse, les biens présentant trop de défauts, doivent intégrer une décote. L'immobilier résiste donc, il résiste aux secousses, oui, mais il entre dans une phase de réalisme. Pour les vendeurs, ça veut dire accepter le prix du marché, parfois c'est pas évident, et pour les acheteurs, ça veut dire qu'il y a encore des opportunités. Et pour tous, ça confirme une chose, dans l'immobilier, la stabilité existe encore, mais elle se paye désormais au juste prix.
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2: Il est 21h.
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4: La vigilance orange canicule est prolongée jusqu'à demain matin pour les Alpes-Maritimes, le Var, la Haute-Corse et la Corse du Sud. C'est ce que signale Météo France dans son bulletin de 16h. Le passage de l'alerte orange canicule au niveau jaune est prévu à partir de 6h demain matin. Le prévisionniste annonce néanmoins des températures toujours élevées près du pourtour méditerranéen. Le Conseil des ministres a adopté aujourd'hui une lettre rectificative au projet de loi relatif à la protection des enfants, annonce faite par Sébastien Lecornu sur X aujourd'hui, moins d'un mois après le meurtre et le viol de Liana, 11 ans. Il s'agit de fixer un délai maximal de 3 mois pour réaliser les actes essentiels des enquêtes sur les crimes sexuels commis contre des mineurs et entendre le mis en cause, mais également de porter à la réclusion criminelle à perpétuité la peine encourue pour les violeurs en série de mineurs de moins de 15 ans. C'est ce qu'a précisé Sébastien Lecornu. Les océans, qui absorbent 90% des excès de chaleur générés par les activités humaines, viennent de connaître le mois de juin le plus chaud jamais observé, selon les données publiées par l'Observatoire Copernicus Marine. Depuis le début de l'année, les 4 cinquièmes de la surface océanique ont connu des vagues de chaleur marine et près de la moitié a souffert de canicules extrêmes. De nouveaux records pourraient être battus en 2026 sous l'effet combiné d'El Niño, qui entraîne une hausse des températures et du réchauffement climatique. 1 ou 2 degrés de plus à la surface, c'est déjà énorme, comme si nous avions plus de 40 degrés de fièvre. C'est ce qu'a déclaré Julie D. Elle est océanographe, physicienne et directrice de recherche au laboratoire d'océanographie et du climat du CNRS. La Cour d'appel de Poitiers a confirmé aujourd'hui une partie des condamnations prononcées en première instance contre 4 militants poursuivis pour l'organisation de la manifestation contre les mégabassines de Sainte-Soline dans les Deux-Sèvres le 25 mars 2023. C'est ce qu'annonce la Confédération paysanne dans un communiqué de presse commun avec le mouvement des soulèvements de la terre et bassines non merci. Les collectifs se félicitent en revanche du rejet des demandes formulées par les parties civiles, la COP de l'eau 79 et la coordination rurale, et annonce un pourvoi en cassation. Voilà, c'est la fin de cette édition. Merci de l'avoir suivi.

0: dont le ciné est fermé, mais le bar, lui.
1: Le bar, il est ouvert?
0: Oui.
1: Alors, on y va.
0: 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Qu'est-ce que je t'offre?
1: Bah, moi, je vais prendre comme toi.
0: Bon, alors, deux.

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1: Il est minuit.
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3: La vigilance orange canicule est prolongée jusqu'à demain matin pour les Alpes-Maritimes, le Var, la Haute-Corse et la Corse du Sud. C'est ce que signale Météo France dans son bulletin de 16h. Le passage de l'alerte orange canicule au niveau jaune est prévu à partir de 6h demain matin. Le prévisionniste annonce néanmoins des températures toujours élevées près du pourtour méditerranéen. Le Conseil des ministres a adopté aujourd'hui une lettre rectificative au projet de loi relatif à la protection des enfants, annonce faite par Sébastien Lecornu sur X aujourd'hui, moins d'un mois après le meurtre et le viol de Liana, 11 ans. Il s'agit de fixer un délai maximal de 3 mois pour réaliser les actes essentiels des enquêtes sur les crimes sexuels commis contre des mineurs et entendre le mis en cause, mais également de porter à la réclusion criminelle à perpétuité la peine encourue pour les violeurs en série de mineurs de moins de 15 ans. C'est ce qu'a précisé Sébastien Lecornu. Les océans, qui absorbent 90% des excès de chaleur générés par les activités humaines, viennent de connaître le mois de juin le plus chaud jamais observé, selon les données publiées par l'Observatoire Copernicus Marine. Depuis le début de l'année, les 4 cinquièmes de la surface océanique ont connu des vagues de chaleur marine et près de la moitié a souffert de canicules extrêmes. De nouveaux records pourraient être battus en 2026 sous l'effet combiné d'El Niño, qui entraîne une hausse des températures et du réchauffement climatique. 1 ou 2 degrés de plus à la surface, c'est déjà énorme, comme si nous avions plus de 40 degrés de fièvre. C'est ce qu'a déclaré Julie D. Elle est océanographe, physicienne et directrice de recherche au laboratoire d'océanographie et du climat du CNRS. La Cour d'appel de Poitiers a confirmé aujourd'hui une partie des condamnations prononcées en première instance contre 4 militants poursuivis pour l'organisation de la manifestation contre les mégabassines de Sainte-Soline dans les Deux-Sèvres le 25 mars 2023. C'est ce qu'annonce la Confédération paysanne dans un communiqué de presse commun avec le mouvement des soulèvements de la terre et bassines non merci. Les collectifs se félicitent en revanche du rejet des demandes formulées par les parties civiles, la COP de l'eau 79 et la coordination rurale, et annoncent un pourvoi en cassation. Voilà, c'est la fin de cette édition. Merci de l'avoir suivi.

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2: Il est 12h.